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1: Bah en fait, il y a eu un renversement des saluts savatistes.
0: Mais de quoi tu parles ?
1: Mais tu sais, les saluts savatistes, quoi. C'est les gens qui disent salut, ça va, mais par réflexe.
0: Mais je comprends pas.
1: Mais si, tu sais, les gens qui disent là, comme ça...
0: Ah, ok.
1: Tu vois ?
0: Salut,

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0: les condés, il y a la planète anéantie, mais bon, c'est ok.
1: Ouais, chaud, j'ai pas écouté. 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
1: Eh, hey, mais en fait, vu que tu viens du futur, il se passe quoi? Parce qu'en ce moment, c'est un peu moyen bof, hein.
0: Non, t'inquiète, c'est fini tout ça.

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2: Bonsoir. Vous êtes sur Radio Dio 89.5 et c'est le troisième volet, troisième émission de Babel 42, donc émission consacrée à la science-fiction. Alors, comme d'habitude, comme jusqu'à présent en tout cas, je vais évoquer trois bouquins, peut-être un petit peu aux marges de la SF, mais en tout cas en plein dans les littératures de l'imaginaire. Et puis pour se mettre un petit peu, pour se réchauffer, parce que il neige quand même pas mal, il fait froid, on va commencer par un petit peu de musique, pas super tropicale quand même.

Oh là là, une explosion nucléaire en live, on espère que c'est pas prémonitoire. Non, pensons à autre chose. On fait de la SF, rien à voir avec la réalité, évidemment. Vous êtes toujours sur Radio Dieu, donc l'émission Babel 42, il faut s'échauffer un petit peu. Alors, quand j'ai dit que la science-fiction n'a rien à voir avec la réalité, bien entendu, c'était complètement sarcastique. Et d'ailleurs, l'autrice dont on va parler ce soir serait pas du tout d'accord avec ce genre de déclaration, puisqu'on va évoquer Sabrina Calvo. Sabrina Calvo, c'est une autrice que vous entendez déjà dans le générique et que j'ai évoqué plusieurs fois dans les émissions précédentes. C'est la personne qui dit la science-fiction, c'est cette espèce de Larsen. Ce Larsen, c'est quand on met les potards à fond et on voit ce qui se passe. Et ça correspond à pas mal de descriptions d'ouvrages de SF. Ça marche assez souvent. Je trouvais la formule pas mal, c'est pour ça qu'elle est dans le générique. Pour le coup, là, on va parler d'un roman de Sabrina Calvo. Alors, Sabrina Calvo, déjà, c'est une autrice française, née en 74, pour vous situer un petit peu la génération. Hein. Voilà, elle a publié pas mal de bouquins chez La Volte, excellente maison d'édition pour tout ce qui concerne la SF particulièrement, voilà. Elle a été connue par Toxoplasma. Il y en a un qui est sorti que j'ai pas lu, là, Sous la colline. Et nous, on va parler d'un autre de ses romans qui a eu pas mal de succès, qui s'appelle Melmoth Furieux. Alors, quand je disais un petit peu aux marges de la SF, etc., bon, elle dit qu'elle fait de la SF, elle dit qu'elle fait pas de la SF politique, mais qu'elle écrit politiquement de la SF. Hein. Elle écrit politiquement de la science-fiction sans faire de science-fiction politique. Il y a certainement une nuance. En tout cas, c'est très politique, ça c'est clair et net. Je vous en parlerai un peu plus tout à l'heure quand on entrera dans le vif de son bouquin Melmoth Furieux. Mais voilà, quand je disais que c'est un peu aux marges de la SF, c'est qu'on a du cyberpunk, de l'urban fantasy, de la dystopie, de l'uchronie. Mais tout ça, c'est toujours fortement attaché au réel chez Sabrina Calvo. On a des cadres comme la ville de Marseille, la ville de Paris, on verra aujourd'hui, Montréal, voilà. Donc on a des dystopies ou des uchronies, mais parcourues par des résistances toujours, de l'espoir, c'est pas fataliste, voilà. Après, le fond est politique, car Sabrina Calvo, on a clairement là-dessous de l'anarchisme, de l'anticapitalisme, du féminisme, du transféminisme, donc ça transparaît très clairement dans toutes ses œuvres. Nouvelle comme roman. Voilà, elle affectionne particulièrement les univers urbains, où il y a pas mal de... On voit souvent le très poétique, elle aime beaucoup la poésie, et mêlée au plus trivial, au plus quotidien, voilà. Et ça de manière complètement organiquement associée. Voilà. Puis c'est tout pour la petite présentation de l'autrice Sabrina Calvo. On va écouter une lecture d'un extrait du roman qu'on va écouter tout de suite.

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0: Radio Duo 895, toujours l'émission Babel 42. Un grand, grand, grand merci à Maëva de nous avoir lu brillamment cet extrait du livre Melmotte Furieux de Sabrina Calvo. Voilà, et en plus, Maëva a l'air de bien apprécier cette autrice, donc ça tombe bien, autant lire des textes qu'on aime. Alors, Melmotte Furieux de Sabrina Calvo, c'est une uchronie. Voilà, on va appeler ça comme ça. Ambiance urbaine, un petit peu cyber, un petit peu pas cyber du tout. Je vous décrirai ça un petit peu plus précisément tout à l'heure. En tout cas, déjà un peu l'histoire. C'est l'histoire, une histoire qui se passe dans la commune de Belleville. Alors la commune de Belleville, pas comme commune la ville, mais comme la commune de Paris, hein, 1871. La révolte contre Adolphe Thiers, tout ça. L'autogestion. Donc la commune de Belleville est un quartier de Paris, hein, du 20e, autogéré, et qui résiste à une société autoritaire surnommée la Métrique. La Métrique, déjà, ça fait peur. Voilà, donc c'est une petite poche de résistance dans un monde assez hostile, avec ses milices, sa police, ses armées, et un monde pas hyper fun autour de cette commune de Belleville. Nous, on voit aussi ce qui se passe à l'intérieur de cette commune de Belleville en suivant un personnage. Ce personnage s'appelle Phi. Phi, c'est une femme de, je sais pas, 35-40 ans, je pense, quelque chose comme ça, qui est couturière. C'est un de ses hobbies principaux, en tout cas. La couture est très présente dans ce roman. Et elle vit dans un squat, entourée d'enfants, entourée de hackers, de geeks, de gens qui savent bricoler. C'est une poche de résistance, cette commune de Belleville, comme j'ai dit, qui est vraiment très DIY, très culture squat, culture débrouillardise, tout ça entouré de barricades, hein, comme à la grande époque, voilà, comme 100 et quelques années avant. Et Phi, donc notre héroïne, si on peut l'appeler comme ça, a passé son enfance du côté de Marne-la-Vallée. Vous savez, Marne-la-Vallée, alors si vous ne voyez pas trop la région parisienne, c'est là où il y a Disneyland. Et oui, et c'est pour ça que tout à l'heure, le morceau que je vous ai passé, c'était du groupe Bombe Disneyland. Et le morceau s'appelait Bombe Disneyland. Et oui, ils ont dû changer leur nom à cause de Disney, d'ailleurs, qui les a menacés. Ils ont dû s'appeler après Bombe Everything. Voilà, pour la petite histoire. Hein. Donc voilà, un groupe british, un morceau de 1989, Bombe Disneyland. Donc le rapport avec le livre, bien sûr, puisqu'il y a toujours un rapport entre la musique et le bouquin dont je vous parle, c'est que Phi veut se venger de Disney, de Euro Disney, comme on l'appelait en 1992. Et oui, avant de dire Disneyland Paris, on disait Euro Disney. Et on apprend que lors de l'inauguration de cet Euro Disney en 92, le frère de Phi s'est tué. On ne sait pas exactement pourquoi, mais a priori, c'est à cause de la souris maléfique. Celle dont on ne dira pas le nom, s'il s'appelle Mickey, il ne faut pas le répéter. Et donc, Phi n'a qu'une idée, c'est de Bombe Disneyland. Elle veut tout cramer, elle veut cramer Marne-la-Vallée, elle veut cramer Disneyland. Voilà, c'est son objectif, c'est ce qui l'a fait tenir dans cette commune de Belleville, où la vie n'est pas forcément facile, même s'il y a beaucoup, beaucoup de grands moments de poésie, de moments d'amitié. Mais bon, c'est compliqué, hein. C'est aussi beaucoup de survie au milieu de cette vie. Donc tout n'est pas décrit de manière complètement rose, complètement idéalisée. Voilà, je raconte pas beaucoup plus l'histoire parce que on découvre toute une galerie de personnages assez marrants, marrants ou pas marrants d'ailleurs. Mais voilà, donc on a une couturière, on a des geeks, des hackers, comme j'ai dit, on a des enfants, on a des histoires d'amour, on a du quotidien, on a de la révolution, on a même un canard à trois pattes, pour tout vous dire. Voilà. Donc, je raconte pas plus l'histoire que ça, je vous ai posé le cadre. Et si vous connaissez le quartier de Belleville, et puis toutes les poches, enfin, tout le petit réseau Anard, la région parisienne, vous vous reconnaîtrez quelques petites références, hein, comme par exemple on a une bibliothèque qui s'appelle le Jardin Libre. Donc gros clin d'œil au jargon libre, peut-on imaginer, voilà. On a des descriptions un peu des lilas du 20e, Belleville évidemment. Et puis on a des références Keupen, comme nos chers Belges de René Binamé, qu'on a déjà passé, me semble-t-il, ici même dans la première émission, il me semble. Donc évidemment, voilà, Sabrina Calvo connaît ses classiques de l'anarchisme et de la résistance Keupen, anarch, anticapitaliste et féministe et transféministe. Donc tout ça, si cette ambiance-là vous intéresse, vous retrouverez dans cette histoire qui est à la fois très touchante, qui est bourrée d'émotions et d'émotions fortes. Hein, c'est pas un petit bouquin qu'on lit comme ça et qu'on oublie. Ça marque quand même. Voilà. Alors vraiment, j'ai beaucoup aimé Le mode furieux de Sabrina Calvo. Il y a juste quelques petites choses, mais c'est très perso, c'est vraiment très très perso, c'est des petites choses qui m'escagassent un petit peu, mais ça c'est pas que dans ce bouquin, c'est dans partout. C'est un petit peu toutes les deleuzianeries là, les références à Deleuze, les deleuzeries, je sais pas comment on dit, mais il y en a trop quoi, entre Deleuze qui surexploite les artistes et les artistes qui surexploitent Deleuze, je trouve ça hyper pénible. Bon, on n'est pas au niveau d'un Damasio, voilà, au niveau de la pédanterie, là c'est plus utilisé de manière un petit peu poétique, un petit peu plus légère peut-être. Donc bon, c'est les rêves de Sabrina Calvo, hein. Je vais pas aller contre, hein. C'est comme ça qu'il écrit, j'y peux rien. Voilà, c'est juste perso, si ça vous touche un petit peu, voilà. Puis après il y a le côté un petit peu de romantisme de l'insurrection, moi qui me touche un peu moins. Après voilà, il y a des élans comme ça, lyriques, épiques. Si vous êtes sensible à ça, vous allez retrouver ça là-dedans. Voilà, je m'arrête là parce qu'on a encore trois bouquins qu'il faudra aborder. Donc, Maëva nous a lu un extrait de « Mais le mode furieux » de Sabrina Calvo, paru en 2021 aux éditions de La Volte. Et on continue en musique.
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Babel 42 sur Radio Duo 895, deuxième partie, deuxième livre. Alors on vient d'écouter un groupe suédois qui s'appelle Enalf Koktifoli. Un peu compliqué à écrire, vous pourrez retrouver voilà, l'orthographe exacte de ces mots suédois qui disent je ne sais pas quoi sur le podcast de Radio Duo et aussi sur le podcast de Babel 42. Vous allez sur gurdulu.org/babel42.htm, en gros Gurdulu Babel 42, et vous trouverez, voilà. Donc le morceau de Enalf Koktifoli s'appelle Germans reminded of their Nazi past by foreigners. Donc les Allemands à qui on rappelle leur passé nazi, à qui des étrangers rappellent leur passé nazi. Voilà ça que ça veut dire. Donc un morceau de 1992, la belle année. Pourquoi on parle de nazis et d'allemands? Parce que nous allons parler d'un bouquin, évoquer un bouquin qui s'appelle « Svastika Night » de Katharine Burdekin. Alors déjà, je vais vous parler un petit peu de l'autrice, Katharine Burdekin, très rapidement, parce que je n'ai pas grand-chose à dire dessus, même sa bio est assez intéressante. En ce qui nous concerne, on va dire qu'elle était anglaise, hein, c'est une autrice anglaise, née à la toute fin du 19e siècle et morte au début des années 60. Elle a souvent publié sous un pseudo masculin, Murray Constantine. Voilà. D'ailleurs, le bouquin dont je vais vous parler, on pensait qu'il était écrit par cet homme mystérieux, Murray Constantine, jusqu'à ce qu'une chercheuse en littérature, au milieu des années 80, lors de ses recherches sur de la littérature féministe, a réussi à trouver la réelle autrice de ce bouquin, donc qui s'appelait Katharine Burdekin, si vous avez bien suivi. Alors pourquoi a-t-elle pris un pseudo masculin? Ça s'arrive assez souvent, on verra d'autres autrices qui ont pris ce genre de pseudo dans la SF, et ça existe aussi ailleurs, hein, pour se faire publier c'était plus facile, auprès de maisons d'édition qui avaient du mal à concevoir que des femmes écrivent autre chose que de la littérature guimauve, on va dire, romantique, pardon. Mais elle disait aussi que c'était pour protéger sa famille, apparemment, aussi, de représailles, d'éventuelles représailles fascistes, par exemple, parce que sa littérature, ses bouquins, sont un petit peu pas fascistes, un petit peu contre même, on pourrait dire antifascistes même. Voilà. J'en parle un petit peu plus tout à l'heure. En tout cas, elle écrit beaucoup de nouvelles de fiction spéculative féministe, particulièrement, et de manière générale critique de systèmes de domination. J'en dis pas plus, puisqu'on va écouter une suave voix qui va nous lire un extrait du roman.

0: La jeune femme de la photographie, dont la beauté est si semblable à celle d'un garçon, a le droit de choisir, de rejeter. Vous autres, hommes, vous croyez que, l'ayant vue, vous pourrez vous emparer d'elle. Elle, cependant, peut vous dire non. Je ne veux pas dire par là qu'elle peut se refuser à vous comme l'enfant se refuse à vous. Non. La loi faite par les hommes la protège. Elle peut rejeter les avances de n'importe quel homme, quand bien même il la supplierait d'une manière guère conforme à notre sens de la dignité masculine. Elle peut décider de ne dire oui à aucun homme. Elle peut même refuser Der Führer, même si, sans doute, elle s'en abstiendrait. Mais elle a le droit le plus strict de dire non à tous ces hommes, et si l'un d'entre eux passe outre, c'est un crime. Tu aimerais cela, Alfred ?
1: L'idée est tout à fait nouvelle, dut admettre ce dernier. La beauté doit-elle s'accompagner du droit de dire non ?
0: Je le crois. Bien sûr, tu peux toujours accorder aux femmes le droit de faire pousser leurs cheveux et de se vêtir d'une manière qui avantage leur corps, lequel est pourtant d'une absence de beauté intrinsèque. Mais il me semble que le charme ensorcelant de cette jeune Allemande vient en partie de ses certitudes. Elle a le pouvoir de choisir, de refuser. Une autre partie lui vient de ce qu'elle sait qu'elle peut être aimée. Les hommes ne peuvent aimer les animaux femelles qui portent leurs enfants, mais ils peuvent aimer les femmes auxquelles ils avaient donné une forme plus humaine, plus masculine, comme ils aiment leurs amis, et ils ne s'en sont pas privés. Autrefois, les hommes pouvaient aimer leurs femmes et même se languir d'elles, même vieilles, et même si elles ne pouvaient plus porter d'enfants. C'est difficile à croire, mais c'est bien le cas. À présent, je vais réfuter un autre mensonge, avant de revenir au von Hess.
2: Hermann, Alfred,
0: on vous a, à tous deux, appris que les chrétiens sont une race de sous-hommes, qui se situent même en dessous des femmes.
1: Cela fait des années que je n'y crois plus, répliqua Alfred. Ils sont singuliers, mais pas si différents que cela.
0: Le fait est qu'ils ne constituent pas une race spécifique. Ce sont les derniers représentants d'une civilisation pré-hitlérienne. Leur religion était jadis celle de l'Europe dans son ensemble, d'une bonne partie de la Russie, des Amériques et d'une partie de l'Afrique. Dans sa jeunesse, Hitler lui-même avait été chrétien. Aujourd'hui, ils ne doivent plus savoir grand-chose de leur passé. Sans doute suis-je mieux informé qu'eux.
3: Hitler, un chrétien ? Se mit à marmonner sans relâche Hermann. Hitler, un chrétien ?

Hitler, un chrétien ? Eh oui. Radio Dio 895, c'est toujours Babel 42. Alors, quand il s'agit de dénoncer les nazis, on fait appel à qui ? On fait appel à Michel. Voilà, donc il a répondu présent, grand merci à lui, pour nous lire cet extrait du livre Svastika Night, donc la nuit de la croix gammée, hein, Svastika Night, par Katharine Burdekin. Alors, ce bouquin est assez étonnant, puisqu'il a été écrit en 1937, il a été publié en 1937, si je ne m'abuse. Donc, on se retrouve devant un bouquin qui va parler de nazis, et plus exactement, qui va évoquer le Reich de Milan. Donc, en 1937, un bouquin est publié par une femme anglaise qui va décrire ce qui va se passer si le Reich de Milan advenait. Et donc, elle va écrire un bouquin qui n'est pas une uchronie, puisque là, pour l'instant, la Deuxième Guerre n'était pas encore déclarée, on n'avait pas encore vent de l'Holocauste, même si, voilà, hein, les prémices étaient là, des camps existaient déjà. Est-ce que c'est de l'histoire alternative ? Pas vraiment, puisqu'elle, elle est en train de décrire un futur hypothétique. Donc on est plutôt face à un livre, s'il faut le classer, d'anticipation historique. C'est un futur qui est encore possible au moment de l'écriture. Donc 1937, Hitler est au pouvoir. Si on s'informe un peu, on est au courant de sa politique, et on est au courant déjà de politiques très concrètes mises en place. On sent que la guerre est possible et pas une petite. Et donc cette femme anglaise imagine un monde 700 ans après 1937. Voilà. Le Reich de Milan a commencé depuis 700 ans. Alors, que se passe-t-il dans 700 ans si Hitler, je ne vais pas dire gagne la guerre, parce que la guerre n'était pas déclarée, mais en tout cas si le Reich de Milan se réalise. Alors on a un Japon très très puissant. Ça c'est ce qu'on pourra retrouver chez Philippe K. Dick, par exemple, dans Le Maître du Haut Château, qui a été adapté en série, voilà, si vous l'avez vu, moi je ne l'ai pas vu, voilà, ou dans d'autres uchronies en tout cas. Mais là, bon, comme je vous dis, c'est plutôt de l'anticipation. On a un Hitler qui est divinisé. Hitler, pour les nazis, alors nazi, dans ce roman-là, c'est un synonyme de monsieur. Hein. On s'appelle nazi, ça veut dire l'homme, le monsieur, quoi. Un nazi, voilà, un groupe de nazis qui parlent entre eux, voilà, ce sont des messieurs, des gentlemen. Voilà. Donc, les nazis vénèrent Hitler, qui est dans leur imaginaire, donc c'est 700 ans après la mort d'Hitler, c'est plusieurs siècles après, c'est un géant blond, divin. Vous voyez, genre, du genre avec un gros marteau, les yeux bleus, la longue chevelure blonde, voilà, façon Thor, quoi. Voilà. C'est vraiment un cliché de la mythologie scandinave, mythologie nordique. Et la tradition de la vénération d'Hitler est transmise par des sortes de chevaliers teutoniques, voilà, une sorte d'ordre mystico-militaire qui va faire la passation un peu des croyances. Parce qu'on est dans la croyance, je vais y revenir. Alors, dans ce monde, il n'y a pas que le Japon qui est très puissant, évidemment l'Allemagne, hein, qui domine une grande partie de la planète. Et dans ce monde, qui est déshumanisé ? Les Juifs ? Bah, pas du tout, puisqu'ils n'existent plus. Eh oui. Donc on est en 1937, et là on a une autrice qui, déjà, évoque l'Holocauste, la solution finale, mais totale. Voilà, totale. Donc c'est pas les Juifs qui sont vraiment persécutés, hein. Ce sont les chrétiens qui sont méprisés, les quelques chrétiens qui restent, vraiment méprisés comme une sous-race, hein, qui joue un peu le rôle des Juifs dans les années 30, on va dire. Mais c'est surtout les femmes qui sont, elles, complètement déshumanisées, où là, elles prennent la place de ce que vont être les Juifs à partir de du traitement industriel des nazis, voilà, pour les personnes juives et d'autres dans les camps d'extermination. Donc là, les femmes ne sont pas mises dans des camps d'extermination, sinon ce serait un peu compliqué au niveau de
de la suite de la reproduction humaine, on va dire, mais elles sont dans des camps justement de reproduction. Ce sont des animaux humaines, sous-humaines. On les appelle des animaux femelles. Voilà. Et ces animaux femelles, elles sont simplement utilisées pour pouvoir créer des bébés mâles. On garde les bébés femelles pour la reproduction et les bébés mâles sont élevés uniquement par des hommes, des couples d'hommes. Et oui, l'homosexualité masculine est la norme chez les nazis. Voilà. Elle a poussé au bout la logique anti-féminine promulguée par les nazis et par Hitler. Donc là, elle a poussé les curseurs au maximum, le Larsen, Sabrina Calvo, tout ça, hein, comme d'hab. Je vous fais plus le topo, même si je vais vous le refaire encore quelques fois, j'imagine. Donc ces bébés mâles sont élevés par des couples d'hommes. L'homosexualité donc masculine est la norme. Donc l'apologie du virilisme, tout ça teinté évidemment d'homoérotisme qu'on peut retrouver dans les doctrines nazies qu'on peut lire soit clairement, soit entre les lignes. Catherine Burdekin a poussé cette logique à fond. Et donc, quelques siècles après, on n'a plus que des couples d'hommes qui élèvent des hommes et les femmes sont rabaissées à un rang purement animal. Voilà. Au niveau de la culture, alors il y a très peu de personnes qui savent lire. Si on apprend à lire, c'est uniquement pour lire des manuels techniques, parce que la technologie est encore utilisée et mise en avant tant que c'est au service du Reich, évidemment. Et l'autre livre qui est autorisé, c'est la Bible de Hitler. Donc on a une Bible de Hitler où on a un délire complet sur cet Hitler divinisé et dont l'histoire a été complètement oubliée, puisque de toute façon, l'histoire a été complètement réécrite. Le langage a été complètement manipulé, l'accès au savoir restreint. Est-ce que ça vous rappelle un autre roman assez connu qu'on cite régulièrement quand même en ref de la SF et de l'anticipation? Ça commence par 1900 et ça finit par 84. Voilà. George Orwell, 1984, a écrit son roman, donc 84, 12 ans après celui-là. Hein, ça arrive quand même 12 ans avant Svastika Night. Voilà. Et si je fais ce parallèle avec 1984, c'est pas simplement parce que l'histoire est réécrite, le langage manipulé, ça a été réutilisé souvent après 1984, hein, même si là, je le rappelle, c'est antérieur, mais aussi parce que Catherine Burdekin met l'accent pas seulement sur l'antiféminisme, ça c'est ce qui est souvent mis en avant dans les critiques, mais il y a un autre aspect dont on parle un peu moins, c'est qu'elle met en avant l'irrationalité nazie avant tout. Les nazis demandent de ressentir au lieu de penser. La vérité, la rationalité sont pour l'autrice, ou en tout cas les héros un peu résistants mis en scène par l'autrice, la vérité et la rationalité sont des valeurs qui sont nécessaires, absolument nécessaires, indispensables pour faire tomber le Reich. Voilà, c'est ça qui est mis en avant dans le bouquin, dans le roman. Alors, la vérité, la rationalité, contre l'irrationalité, là aussi, 12 ans après, on a un Orwell qui nous en parle dans 1984, même si dans ses écrits politiques, il avait déjà évoqué ça avant. D'ailleurs, voilà, donc c'est Michel qui a lu cet extrait de Svastika Night. Michel, qui fait partie de la team Jeudi Noir sur Radio Libertaire, quand même. Voilà, et les valeurs de rationalité et de vérité sont très souvent abordées dans cette émission. Il faut toujours aller y jeter un œil. Et puis Orwell aussi, très, très souvent. Voilà. Est-ce que je continue là-dessus ou je vais m'arrêter là? Oui, je vais m'arrêter là parce qu'on a encore un troisième bouquin. En tout cas, je vous rappelle que je viens d'évoquer Svastika Night de Catherine Burdekin, un livre d'anticipation historique incroyable écrit en 1937 et qui évoque ce qu'aurait été le Reich de Milan si Hitler avait vaincu. Voilà. On va continuer avec un peu de musique.

Radio Dio 89.5, c'est la dernière, troisième et dernière partie de l'émission Babel 42 consacrée aux littératures de l'imaginaire, la SF, tout ça, tout ça. Alors après vous avoir parlé de Melmoth Furieux de Sabrina Calvo, petit récapitulatif, ensuite de Svastika Night de Katharine Burdekin, on va aborder une nouvelle autrice qui s'appelle Mackenzie Lee. Mais avant, j'oublie de vous parler de ce morceau de musique qui a été brillamment choisi par moi-même. C'est un musicien qui s'appelle Sanjali Jobarte qui donc nous propose ce morceau appelé Banni de bannissement. Hein. Voilà le banni. Voilà, c'est un musicien de Gambien. Voilà, Gambien lui fasse. Non, ça faut pas, les dad jokes, c'est vraiment, ça casse l'ambiance. Reprenons le fil. Mackenzie Lee, qui est-ce ? C'est une autrice états-unienne. Alors, je n'ai pas grand-chose à en dire, car je ne sais pas trop ce qu'elle a écrit. En français, on a, je crois, que le bouquin dont je vais vous parler. Voilà. Apparemment, elle a écrit des bouquins pour enfants et young adults.

incrustée par Phi, l'héroïne de Melmoth Furieux, la souris de Disney. Donc elle a passé un contrat avec Disney, Marvel qui appartient maintenant à Disney, enfin plusieurs des branches en tout cas, je sais pas s'ils ont tout le catalogue, c'est compliqué, peu importe ces histoires de milliardaires. En tout cas, elle a passé un contrat pour novéliser, donc mettre sous forme de roman, héros, groupes de héros, de super-héros de la franchise Marvel. Donc le dernier bouquin, c'est sur le soldat de l'hiver, The Winter Soldier, celui qui a un bras métallique, là, le vieux pote à Captain America. Le bouquin d'avant, c'était sur Gamora et Nebula, les filles de Thanos. Voilà, le méchant Thanos, pseudo-eugéniste, quelque chose comme ça, non, c'est même pas ça. En tout cas, malthusianiste. Et le premier, c'est celui dont je vous parlais, c'est le seul qui a été traduit en français, a priori. Ça va être sur Loki. Alors, on va écouter un extrait, et puis ensuite, je vous en parlerai un peu plus.

Alors, c'est lui, Loki, prince d'Asgard, seigneur des ténèbres, de la malice, du chaos et de tout ce qui est mauvais? S'il avait été en possession de ses moyens, Loki aurait protesté contre cette présentation. Et plus encore, contre l'aplomb avec laquelle elle avait été énoncée. Il était prince d'Asgard, oui, mais il n'avait jamais hérité du titre de seigneur des ténèbres, etc. Quelques pas. Le bruit des talons sur la pierre. Puis, la voix de la femme. Je ne crois pas que ce soit ainsi qu'il préfère être appelé. Mais oui, c'est lui. Il est plus petit que je ne le pensais, s'étonna la troisième voix, plus loin. Un peu comme vous, Belle. La ferme, j'aime, ordonna la femme. Redressez-le. Loki ignorait toujours à quel point il était sous l'emprise de la poudre. Il n'avait toutefois aucune intention de se laisser faire sans se battre. Il ouvrit les yeux et bondit en un même mouvement. Théo, penché au-dessus de lui, recula avec un cri de surprise. Loki avait toujours les membres flageolants, mais il fut suffisamment maître de ses gestes pour attirer Théo vers lui, en lui passant le bras autour du cou, de façon à le placer entre lui et ses ravisseurs. Il invoqua sa dague, porta la main à la gorge de Théo, et... rien. Sa main était vide. Il releva les yeux. Il se trouvait dans une pièce étroite et miteuse, remplie de caisses, comme celle dans laquelle on l'avait jeté, avec si peu de cérémonie. Le seul éclairage provenait de quelques lanternes, autour desquelles voltaient des papillons de nuit, et d'une petite fenêtre aux vitres sales, juste sous le plafond bas. Loki distingua des bottes aller et venir dans la rue. De l'autre côté de la caisse, deux personnes le regardaient, avec étonnement. D'abord un homme, large d'épaules, aux cheveux si courts qu'il semblait avoir été peint sur son crâne. Sa carrure était telle que même Thor aurait été intimidé. Il avait saisi le pied de Biche et l'avait levé, comme pour se battre. À côté de lui, une femme aux cheveux grisonnants, nouée en un chignon impeccable, tendait la main vers l'avant pour empêcher tout combat. Elle porta un large pantalon, que Loki prit d'abord pour une robe, jusqu'à ce qu'elle fasse un pas vers lui. Elle était si mince qu'elle évoquait un squelette tout juste recouvert d'une fine couche de peau, comme du glaçage sur un gâteau. Elle regardait Loki avec attention, mais sans peur. Il invoqua de nouveau sa dague en agitant sa main libre. Toujours rien.

Voilà, alors on va évoquer un livre sur les super-héros, donc forcément j'ai pensé à qui ? À une super-héroïne. Hein, c'est Karima qui nous a lu cet extrait de Loki, écrit par Mackenzie Lee. Grand, grand merci, énorme merci à Karima, super Karima. Alors, Loki. Alors d'abord non, je vais commencer par la fin. Puisque le premier bouquin là, de Sabrina Calvo présentait Disney comme le mal absolu, Mickey, tout ça. Qu'est-ce que je fais sur Radio Dio à parler de Disney, Marvel et tout ça, ce genre de bouquin-là qui est quand même juste une commande pour faire du merchandising, pour faire des produits dérivés à partir de films. On parle plutôt de littérature de qualité ici, hein ? Alors quoi, hein ? Bon. Eh ben, figurez-vous que je suis tombé sur ce petit bouquin-là en livre audio. Eh ben, j'ai trouvé ça pas si mal. Alors, c'est orienté jeune adulte. C'est dans la catégorie young adults, comme on dit dans les librairies bilingues. Voilà. Et je trouve que ce bouquin-là, je vais pas dire ce genre de bouquin-là, parce qu'il y a aussi du très très mauvais dans ce genre. Ce bouquin-là en particulier, Loki, les racines du mal, écrit par Mackenzie Lee, c'est vraiment quelque chose que je conseillerais à des ados de lire. Des ados qui ont un peu de mal à rentrer dans la lecture, qui aiment bien lire, mais qui aiment aussi la pop culture, et qui ont envie de lire des choses voilà, qui leur parlent, qui ne sont pas complètement hors de leur univers culturel. Je sais que, voilà... À d'autres époques, on a pu commencer à lire en commençant par l'Histoire sans fin, par exemple. The Never Ending Story. Et oui, Limahl, hein, qui est une coupe de cheveux. Et donc, on a pu commencer par Tolkien, par l'Histoire sans fin, comme je l'ai dit, parce que on avait entendu qu'il y avait des aventures, qu'il y avait des enfants qui se battaient, des dragons, des choses comme ça. Et c'est une bonne entrée, enfin une entrée comme une autre en lecture, hein, y a pas de bonne ni de mauvaise. À part si on commence par Mein Kampf, mais ça c'est un cas un peu extrême. Qu'est-ce que je disais ? Je me perds dans mes circonvolutions. Et donc, ce bouquin-là, Young Adult, orienté jeune adulte, Loki, les racines du mal, je le recommanderais sans problème, comme je pourrais recommander la trilogie Hunger Games, par exemple. Les films ont existé, ils valent ce qu'ils valent. Quand on est ado, lire Hunger Games, je trouve que c'est des bons bouquins de révolte et bons bouquins de somme aussi, voilà, qui se lisent de manière agréable, qui sont absolument pas honteux. On a des autrices derrière qui ont un vrai propos, qui ont une vraie plume. Je trouve ça pas mal. Donc là, c'est sous licence Marvel Disney. Et si tous les produits dérivés pouvaient être comme ça, il y aurait pas à se plaindre. Mais bon, je pense que c'est un cas un petit peu unique. Alors, je rentre dans le vif du sujet, hein, pour terminer l'émission. Loki, les racines du mal. Donc, ça va évoquer, en gros, pourquoi Loki est devenu méchant. C'est dans le titre, hein, je ne spoil rien. En tout cas, pas méchant, mais un méchant de l'univers Marvel. Loki, donc, au départ, c'est le frère adoptif de Thor, le fils adoptif du dieu Odin, donc la mythologie scandinave nordique qu'on évoquait quand on parlait des nazis juste avant. Voilà, mais là, transposé dans l'univers Marvel, qui n'est pas si loin, si éloigné en fait de ce qu'on peut lire dans les sagas, quand même, dans pas mal de sagas. Au niveau des relations père-fils, frère-frère, il y a quand même, on sent que les auteurs de chez Marvel ont bien potassé le sujet. Il y a vraiment des choses assez pertinentes. Et ben là aussi, l'autrice Mackenzie Lee a bien potassé le sujet, n'a pas complètement repris les personnages de Marvel. Par exemple, la Thor est vraiment un gros crétin. Hein, un peu plus comme dans les sagas, justement. C'est une montagne de muscles. Odin adore son fils montagne de muscles et n'aime pas le plus intellectuel et gringalet, Loki. Donc on se retrouve avec un Loki qui vit dans l'ombre de son frère Thor, de son frère adoptif Thor. Thor, quoi qu'il fasse, même s'il fait des grosses conneries, Odin va l'encenser. Et il suffit que Loki fasse une petite sortie de terrain
Et là, il se fait défoncer systématiquement. Bon, après, c'est Loki, donc ce qu'on appelle des petites sorties de terrain, c'est des gros dérapages quand même, faut pas déconner. Alors, ce qui est vachement bien dans ce bouquin, j'accélère un peu pour... voilà, parce que l'histoire est très, très classique. Mais en tout cas, ce qui est intéressant, c'est que à la suite de plein de blabla, bref, Loki se retrouve banni. C'est le rapport avec le morceau banni de Sanjeli Jabarté. Est banni sur la Terre, Midgard, sous le prétexte de mener une enquête, mais pas n'importe quand, et pas n'importe où, dans Londres, la ville de Londres, au 19e siècle. Donc on a une ambiance Jack l'Éventreur, avec un Loki, un anti-héros Marvel, qui se retrouve confronté à des humains, donc des humains qu'il méprise cordialement, et pour lui ce sont des insignifiances totales, il maîtrise même pas la magie, enfin c'est nul quoi. Ils ne vivent pas vieux, tout ça. Et il va se retrouver face à des humains, des humaines qui vont le toucher. Et il va se retrouver face à des choix. Est-ce qu'il va devoir être aidant? Est-ce qu'il va devoir prouver des choses à son père? Nanana. Plein de choix qui peuvent parler à des adolescents, à des adultes. Et puis, il y a surtout de belles relations. Il y a une petite romance en toile de fond qui est vraiment chouette, vraiment. Et si c'est vraiment pas ma cam, si je le dis, c'est que c'est vraiment chouette. Et là, je veux pas vous spoiler du tout, mais on a une petite amourette qui est jolie à lire, voilà, et que je m'attendais pas à voir chez Disney Marvel, qui peut-être maintenant en 2026 ne serait peut-être plus possible. D'ailleurs, j'ai donné plein d'indices là, voilà. Bon. On se dessèche avec tout ça, hein. Je vais peut-être vous laisser là. 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Voilà, ça prend un petit peu de temps, mais ils y arrivent aussi. Voilà. Alors on va se quitter, puisque juste après, là, dans 3 minutes, on va avoir la rediffusion de l'émission Plus Fort J'entends Rien, l'excellente émission Plus Fort J'entends Rien. Et juste avant, on a le temps de s'écouter une petite musique qui s'appelle Science Fiction Man, l'homme science-fiction. Un morceau à nouveau suédois, deuxième fois dans la soirée, de 2006, du groupe, ou du one-man band, je crois, Dorothy's Magic Band. Donc, rendez-vous en février. Ciao.

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1: Objectif Lune. La Lune en astronomie. Bienvenue dans votre chronique Objectif Lune. Embarquons pour un voyage autour de la Lune. Notre satellite naturel, objet de fascination et de recherche depuis l'aube de l'humanité.

En astronomie, la Lune occupe une place unique. C'est le seul satellite naturel de la Terre. Située à environ 384 000 km, elle tourne autour de notre planète en un peu moins d'un mois, accomplissant une révolution complète en 27,3 jours. Mais il lui faut environ 29,5 jours pour passer d'une nouvelle lune à la suivante, un cycle appelé lunaison. Ce mouvement régulier explique pourquoi la Lune présente toujours la même face à la Terre, un phénomène connu sous le nom de rotation synchrone. L'un des aspects les plus spectaculaires de la Lune, ce sont ses phases, ces changements d'aspect qui rythment nos nuits. Il existe 8 phases lunaires traditionnellement reconnues. La nouvelle lune, le premier croissant, le premier quartier, la lune gibbeuse croissante, la pleine lune, la lune gibbeuse décroissante, le dernier quartier et le dernier croissant. Ces phases sont dues à la position relative de la Lune, de la Terre et du Soleil, et à la portion de la Lune éclairée que nous pouvons observer depuis la Terre. Lors de la nouvelle Lune, la Lune se trouve entre la Terre et le Soleil. Sa face visible n'est pas éclairée, elle disparaît donc du ciel nocturne. Progressivement, un fin croissant apparaît. Puis, la surface éclairée augmente chaque nuit jusqu'au premier quartier où la moitié du disque lunaire est visible. Vient ensuite la phase gibbeuse croissante, puis la pleine lune où la face visible est entièrement illuminée. Après la pleine lune, le processus s'inverse. La lune gibbeuse décroissante, puis le dernier quartier, ensuite le dernier croissant, et cela jusqu'à la nouvelle lune suivante. La lune ne brille pas par elle-même, elle réfléchit la lumière du soleil. Les phases de la lune ont longtemps servi de calendrier naturel pour les sociétés humaines, rythmant les semailles, les récoltes et les fêtes. Enfin, la Lune est aussi le théâtre d'événements rares et spectaculaires, comme les éclipses. Lors d'une éclipse solaire, la Lune s'intercale entre la Terre et le Soleil. Lors d'une éclipse lunaire, c'est l'ombre de la Terre qui recouvre la Lune, la teintant parfois d'un rouge cuivré.

la prochaine fois que vous lèverez les yeux vers la lune. Rappelez-vous, derrière sa beauté, c'est toute la mécanique céleste qui se déploie en un ballet précis, reflet de l'ordre du cosmos.

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On dit que le rock est un univers masculin. Pourtant, depuis ses débuts, les femmes ont joué des coudes pour se frayer un chemin jusqu'à la scène. Dans ces chroniques, je dresserai le portrait des filles qui font du rock, qui ont fait du rock et ont marqué l'histoire de la musique, de leur apport souvent original et novateur à la musique et aux idées, et de leur énergie. Car être rock, ce n'est pas seulement une question de musique ou de guitare saturée, c'est avant tout un état d'esprit. Et vous verrez que pour faire éclater l'ordre établi à coups de pied, qu'ils soient chaussés de Doc Martens, de bottines à paillettes ou de sneakers, les filles sont souvent de la partie. Allez, commençons ce portrait.

Il n'est pas donné à toutes les femmes de porter des châles sans ressembler à une vieille paysanne des temps jadis. Pourtant, avec ses grands yeux, ses longs cheveux dorés et ses grandes robes noires, elle semble plutôt l'incarnation du fantasme fiévreux d'une jeune féministe férue de musique folk et des auteurs de la Beat Generation, de poésie médiévale anglaise et de romans gothiques. Elle a marqué l'histoire de la musique et éclipsé le groupe avec lequel elle a pourtant connu ses plus grands succès. Aujourd'hui, je vous présente Stevie Nicks.

Stevie Nicks naît en 1948 à Phoenix, en Arizona, dans une famille de la middle class qui déménage souvent. C'est son grand-père, chanteur country, qui l'initie très tôt à la musique. Et c'est au lycée, à Los Angeles, qu'elle rejoint un groupe pour la première fois. C'est en dernière année, en 1967, qu'elle rencontre son futur partenaire musical et amoureux, Lindsey Buckingham, qui fait appel à elle pour remplacer la chanteuse du groupe de rock psychédélique dont il fait alors partie. Avec Fritz, c'est le nom du groupe, elle fera la première partie de concerts de Jimi Hendrix et de Janis Joplin. Une carrière qui démarre fort. D'ailleurs, elle qui se destinait à devenir professeure d'anglais, abandonne alors l'université, après seulement 2 années, pour se lancer pleinement dans la musique. Avec Lindsey, il forme un duo. Pour joindre les deux bouts, Stevie prend des petits jobs. En 72, alors qu'ils dorment dans leur voiture et que leur relation se détériore, elle écrit « Landslide ». Malgré les difficultés du couple, lorsque le batteur Mick Fleetwood propose à Lindsey de le rejoindre en tant que guitariste pour former un groupe, ce dernier pose comme condition sine qua non que Stevie les rejoigne. L'année 1975 voit la sortie de l'album éponyme de Fleetwood Mac. Rhiannon, chanson écrite et chantée par Stevie, sera classée parmi les 500 meilleures chansons de tous les temps par le magazine Rolling Stone, et Landslide devient vite un tube. Elle sera d'ailleurs reprise par plusieurs artistes, dont les Dixie Chicks. Pour apporter à sa performance sur scène, Stevie soigne son look bohème chic, fait de talons hauts, de châles, de jupes longues et d'une cascade de cheveux blonds. Un look qui deviendra iconique pour aller avec des chansons qui le sont tout autant. C'est le début du succès. Pourtant, en coulisses, tout ne se passe pas si bien. Déjà, cela fait quelques années que Stevie a commencé, sans vraiment savoir de quoi il s'agit au départ, à prendre de la cocaïne. Elle dira plus tard qu'avec l'argent qu'elle dépensait en coke chaque semaine, il y aurait eu de quoi payer un loyer. Et puis, sa relation avec Lindsey continue de se détériorer. Stevie décide d'y mettre un terme, alors que le second album, Rumours, est en préparation. En 1976, sur cet album, on peut entendre sa chanson Dreams. Comme Landslide, c'est encore l'une des plus connues du groupe. On peut aussi entendre sur la face B le morceau Go Your Own Way, qui sera notamment repris par les Cranberries. Bien que chanté par Stevie, la chanson décrit le point de vue de Lindsey sur leur relation. Le morceau Silver Springs, point de vue de Stevie sur le sujet, ne figurera pas sur l'album. Il y sera ajouté pour sa réédition en 1992. Cette année-là, Stevie et Mick ont une brève liaison, à laquelle Stevie mettra fin, rattrapé par la culpabilité, car Mick est marié et père de 2 enfants, et la peur que cela sonne le glas pour le groupe. Quoi qu'il en soit, Rumours est l'album le plus vendu de l'année 1977, et l'un des albums les plus vendus du monde. Je viens d'ailleurs moi-même d'acquérir le vinyle que j'ai cherché depuis longtemps dans tous les bacs de tous les bons brocanteurs.

En 1978, Stevie commence à enregistrer des morceaux pour un album solo. Elle sort trois albums, Tusk, Belladonna et Mirage, qui rencontrent moins de succès que ses albums avec Fleetwood Mac, mais les fans sont tout de même au rendez-vous. Suivent Wild, sur lequel Prince joue du synthé, Heart et Rock a Little, qui se vend tout de même à 1 million d'exemplaires aux États-Unis en 1986. D'ailleurs, cette année 86 marque un tournant dans la vie de la chanteuse, quand un médecin l'avertit que la cocaïne et l'alcool, en plus d'altérer sa voix, comme ce fut le cas pour Marianne Faithfull, pourraient bien la tuer. Elle entre en désintox. Elle continue de travailler avec Fleetwood Mac, tellement d'ailleurs que la tournée doit être suspendue, en partie car Stevie est épuisée, et en partie parce que Lindsay a claqué la porte. Et puis, Stevie est de plus en plus dépendante du Rivotril, médicament qu'on lui a prescrit pour remplacer la cocaïne. Tellement dépendante qu'elle n'a pas de souvenir de sa tournée européenne pour son album solo de 1989. Elle retournera en désintox en 1993. Elle retrouve encore une fois Fleetwood Mac pour un album qui rencontre moins de succès. Et cette fois, c'est décidé, elle quitte le groupe, sur fond de désaccord avec Mick, qui encore une fois a refusé d'inclure à l'album une de ses chansons. Après un autre album solo et un album avec Lindsay, Stevie se retrouve à nouveau à collaborer avec Fleetwood Mac. Pourtant, après un autre album solo et un album avec Lindsay, Stevie se retrouve à nouveau à collaborer avec Fleetwood Mac. L'album The Dance, suivi d'une tournée en 1997, rencontre un immense succès. L'album, l'un des plus vendus aux États-Unis, sera 5 fois disque de platine. Et la même année, Stevie est propulsé au Rock and Roll Hall of Fame. En 1998, sort un album synthétisant sa carrière. On trouve dans le coffret des notes de sa main, des photos et des pages de ses journaux intimes qu'elle tient régulièrement depuis des années. Mais il ne s'agit pas d'une récompense de fin de carrière, car depuis, Stevie ne s'est plus arrêté et a enchaîné les albums solo, les collaborations avec des artistes variés et les tournées. Fun fact, à la fin des années 70, elle a été accusée de sorcellerie. Elle a eu tellement peur qu'elle a arrêté de porter du noir pendant 4 ans. Pourtant, quand on voit la couverture de Belladonna, où elle apparaît vêtue de blanc, une colombe blanche posée sur sa main délicate, on a du mal à l'imaginer menaçante. Elle aurait plutôt l'air d'une gentille sorcière des bois. D'ailleurs, elle apparaît dans son propre rôle, rendant visite à une de ses fans dans la saison Coven, consacrée aux sorcières d'American Horror Story. Une manière de faire la paix avec cette anecdote ?

0: Séance de pause terminée. Dans ce portrait, vous avez entendu The Chain et Dreams de Fleetwood Mac et Edge of Seventeen de Stevie Nicks.
1: C'était Girls Who Rock, la chronique qui braque les projecteurs sur les filles qui font du rock, avec en introduction la chanson Cannonball des Breeders. Et pour rester dans l'ambiance en attendant la prochaine chronique, rendez-vous sur mon compte Instagram où vous pourrez retrouver une playlist dans laquelle je partage les chansons que vous entendrez au fil des épisodes. Bye!
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0: Ça s'est passé un jour de novembre 2011, dans le sud de la France, à Toulouse. Elle s'appelait peut-être Germaine ou Berthe. Elle semblait, d'après les témoignages, dans la force de l'âge, son corps altier traduisant sa pleine santé. Certains racontent qu'ils l'avaient vue débarquer dans les rues du centre historique, venant des quais. Les enquêteurs sont aujourd'hui susceptibles de retracer son parcours. Descendue des collines de Pêche-David vers l'île du Ramier, elle avait ensuite atteint à la nage les berges de la Garonne en centre-ville. Remontant la rue Gambetta, elle avait traversé sans encombre la place du Capitole, puis tourné à gauche dans la rue Alsace-Lorraine. Et c'est là que les choses s'étaient gâtées. Jamais elle n'aurait dû entrer dans ce Virgin Megastore, à l'angle de la rue Lafayette. Repérée par les clients, elle avait été chassée, puis poursuivie par les forces de l'ordre à travers toute la rue Bayard. Paniquée, elle s'était jetée dans le canal du Midi au niveau de la gare. Elle est morte sous les balles de la police. C'était une femelle sanglier de 3 ou 4 ans.
1: En Occident, l'histoire tumultueuse de la relation entre l'humain et ce suidé européen, c'est le nom de famille du sanglier, ne date pas d'hier. Pendant des siècles, cet animal a symbolisé le monde sauvage, auquel l'homme allait se confronter au cours de parties de chasse plus ou moins violentes. Or voici que depuis près d'une vingtaine d'années, le sanglier semble inexorablement quitter sa forêt pour se rapprocher de nous et multiplier les incursions sur nos terrains de jeu. À moins que ce ne soit nous qui n'empiétions sur les siens. Remontons aux origines de cette histoire. Le sanglier n'a pas toujours été le nuisible que l'on connaît aujourd'hui. La bête noire, comme on l'a longtemps appelée, est dans la mythologie indo-européenne le troisième avatar du dieu Vishnu, chargé de sauver la déesse Terre des griffes du démon des eaux, Hiranyaksha. Chez les Celtes, c'est un animal sacré, l'attribut du dieu Hésus, ancêtre de tous les autres dieux. Maître de la forêt, il représente la force et le courage, mais aussi le lien vers l'au-delà. Chez les Gaulois, comme chez les Romains ou les Germains, sa chasse est un combat entre guerrier et animal, et un rite de passage à l'âge adulte, au contraire de la chasse au cerf que l'on considère comme un animal peureux. Quand apparaît l'héraldique, la science des blasons, il en devient l'une des premières figures. C'est à partir du XIIIe siècle que cette image glorieuse se fissure. Ces mythes et reliquats de croyances païennes sont mal vus par l'Église, qui fait donc du sanglier un animal diabolique, gibier de chasse flattant les instincts barbares et violents. La noblesse s'en détournera donc au grand dam du cerf, promu gibier noble, Christ des animaux. Ces dernières années, le sanglier est dans plusieurs pays l'ennemi public numéro un, le mammifère à abattre. Il est classé « préoccupation mineure » par l'Union internationale de la conservation de la nature, ce qui n'est pas si mineur que ça, et ponctuellement décrété « espèce nuisible » dans certains départements. En Wallonie, en 2010, leur nombre était estimé à 25 000, soit près de deux fois plus qu'en 1996. En France, on les estime aujourd'hui à 2 ou 3 millions d'individus, alors que dans les années 60, on n'en comptait que quelques dizaines de milliers. Que s'est-il passé ? Il existe de nombreuses raisons à cet accroissement de population. L'une d'elles est d'importance car elle constitue le mode d'appréhension quasi exclusif de cet animal par l'humain, la chasse. Alors que la transformation des paysages agricoles, l'essor de l'agriculture intensive, la multiplication de l'usage des pesticides et autres intrants chimiques mettaient en péril de nombreuses espèces animales, des petits gibiers, les chasseurs se sont tournés vers le sanglier. Pour avoir de quoi se mettre sous le plomb, ils ont alors boosté la reproduction de l'espèce en multipliant les lâchers d'animaux élevés en captivité, en faisant des croisements entre cousins avec des cochons domestiques pour fabriquer des sanglochons ou des cochongliers, en épargnant les femelles lors des battues et en les nourrissant artificiellement en forêt. Si certains pays, comme la France, ont interdit les lâchers dans les années 80, la machine était lancée, et Dame Nature a fait le reste. Car le contexte est très favorable à une explosion de leur population. Dotés d'une très forte natalité, Madame met bas entre 2 et 10 marcassins par portée, ils profitent du récent réchauffement climatique. Les hivers doux réduisent la mortalité des petits et augmentent la productivité des fruits à coque dont raffole le suidé. Or, ce dernier a cette particularité que ses facultés de reproduction varient selon l'abondance de nourriture. Si l'on ajoute à cela que 1. L'espèce est connue pour sa capacité d'adaptation à divers milieux, de la montagne à la plaine agricole en passant par la forêt et le bord de mer. 2. Le sanglier à l'homme pour unique prédateur, car ses autres concurrents que sont le loup, le lynx et l'ours ne sont plus tellement en état de représenter une réelle menace. 3. Ses perspectives de ressources alimentaires sont florissantes, en particulier le maïs dont il raffole et dont les exploitations intensives sont pour lui un garde-manger formidable. Alors, on a tous les ingrédients de sa prolifération. Dans un milieu relativement équilibré, les sangliers jouent un rôle précieux. Ils sont même présentés dans certains vieux ouvrages de naturalisme comme des jardiniers de la forêt. Omnivores, ils s'attaquent à de nombreuses larves d'insectes néfastes pour la santé des arbres et des cultures. Nécrophages, ils boulottent rapidement les cadavres des petits animaux et évitent ainsi la contamination des eaux de surface par des toxines ou des pathogènes. Avec leurs longues canines inférieures, qui constituent des défenses, ils fouissent continuellement le sol et retournent ainsi des mètres carrés de terre qu'ils aèrent et décolmatent. En se vautrant régulièrement dans la boue, puis en se frottant aux arbres pour éliminer leurs parasites, ils transportent et dispersent des spores des végétaux et des champignons, semant ainsi en quelques heures des graines jusqu'à des dizaines de kilomètres à la ronde, jouant un rôle actif dans la régénérescence de la forêt, notamment après les incendies. C'est lorsqu'ils deviennent trop nombreux et que leur habitat naturel se réduit que les complications commencent. Les sangliers, qui sont globalement grégaires et vivent en harde ou compagnie de 6 à 20 individus en moyenne, sont sédentaires et vivent sur des territoires qui peuvent s'étendre de 100 à quelques milliers d'hectares. Mais l'aménagement croissant du territoire, son urbanisation et les incursions nombreuses des activités humaines, dont la chasse, les amènent à des déplacements toujours plus importants, à la recherche de nouveaux espaces où vivre. Ils se rapprochent alors nécessairement des habitats humains, causant nombre de collisions sur la route, d'accidents ferroviaires, mais également de dégâts dans les exploitations agricoles. Pour les agriculteurs concernés, cela a un coût, et celui-ci est compensé depuis les années 60 par différents dispositifs juridiques qui varient selon les pays. En Suisse, ce sont généralement les cantons qui indemnisent. Mais en France et en Belgique, les agriculteurs touchent des indemnisations que leur versent les fédérations et les titulaires des droits de chasse. Faut-il y voir un signe qu'ils reconnaissent une part de responsabilité dans la prolifération des sangliers ? Quoi qu'il en soit, le montant de la facture, en augmentation constante, commence à les faire rouspéter. En 2018, cette dernière s'est levée à près de 60 millions d'euros en France et à plus de 1,3 million de francs en Suisse. Car si la chasse semble être aujourd'hui l'unique solution envisagée pour réguler l'espèce, et que par un tour de passe-passe, les chasseurs sont passés du rôle de pyromanes à celui de pompiers, leurs pratiques ne sont pas exemptes d'ambiguïté. En témoigne l'agrainage, qui consiste à essaimer des grains de maïs dans le but d'accaparer tout entière l'attention des suidés et de les détourner des champs pour préserver les cultures. Perfuser artificiellement des sangliers au maïs ne permet-il pas plutôt de les maintenir à portée de fusil ? Depuis la fin des années 90, un nombre croissant de sangliers semble investir un nouveau milieu, l'espace urbain. Et les anecdotes sont innombrables. À Berlin, il serait entre 5000 et 8000 réfugiés dans les nombreux espaces verts de la ville. À Barcelone, en 2016, la police a enregistré 1187 appels concernant des nuisances causées par des sangliers. À Hong Kong, le nombre de rencontres entre sangliers et habitants a doublé sur les 5 dernières années. En Belgique, les élèves de l'école d'Herpent à Namur ont pu en observer devant leurs fenêtres en 2015. En France, à Toulouse, l'incident du Virgin Megastore s'est reproduit en 2013, lorsqu'un sanglier a brisé la vitrine de l'enseigne Medica. À Saint-Tropez, en juillet 2019, plusieurs d'entre eux sont venus squatter la plage, se mêlant aux baigneurs. Il faut dire qu'en ville, il n'y a pas de chasseurs et que la nourriture est abondante. Notre gaspillage alimentaire, nos détritus les rendent accros et les transforment. Une étude espagnole a constaté que les sangliers vivant dans les zones périurbaines peuvent être jusqu'à 35% plus gros que les sangliers locaux vivant dans les bois. Et cette acclimatation les charge aussi de plusieurs maladies, virus et autres bactéries dont certaines transmissibles à l'homme, hépatite E ou salmonelle. Alors, cette proximité forcée avec les suidés fait grimper la psychose dans l'espèce humaine. D'autant plus que ces derniers sont également des propagateurs redoutables de la fameuse peste porcine africaine, épidémie réapparue en Europe dans les années 2010, qui fait des ravages parmi les exploitations de porcs et impacte gravement l'économie de l'élevage. Mais que faire ? Partout, la chasse semble s'imposer. Berlin a ainsi engagé une quarantaine de chasseurs urbains qui traquent les sangliers dans les recoins de la ville. Au Texas, c'est à l'arme automatique et par hélicoptère qu'ils sont exterminés, façon safari guerrier. En 2018, le préfet d'Ille-et-Vilaine avait fait appel à un tireur d'élite pour les abattre dans le centre-ville de Saint-Lunaire. Pourtant, certaines institutions tentent d'autres voies. Le canton de Genève a même pris une direction radicale. La chasse y est interdite depuis 1974 et la faune sauvage a littéralement explosé. Le nombre d'oiseaux d'eau a été multiplié, la densité de lièvres est la plus élevée de Suisse, cervidés et sangliers prolifèrent. La situation n'est pas sans poser de problèmes et nécessite malgré tout une gestion humaine. Sur ce territoire densément peuplé, le coût des dégâts matériels, importants, est assumé par les autorités qui ont confié à des gardes de l'environnement professionnels la charge de réguler, par des tirs nocturnes ciblés, les espèces proliférantes. À Barcelone a été mis en place un programme de gestion de la faune expérimentale et ambitieux, dirigé par une équipe de l'université, qui accompagne les politiques publiques et donne lieu à diverses recherches. Les chercheurs programment et ciblent les bêtes à euthanasier et les endorment préalablement, le tout selon un protocole scientifique. En parallèle, ils sensibilisent les pouvoirs publics à la gestion et la réduction des déchets et les informent des zones où la végétation doit être défrichée. Et les résultats sont là. En quelques années, le nombre d'incidents répertoriés a diminué de moitié dans la capitale catalane. Malheureusement, faute de financement, ce programme risque de s'arrêter à la fin de l'année 2020. Les sangliers, eux, continueront d'occuper l'espace urbain. Symbole d'un monde sauvage artificialisé et manipulé par l'humain à des fins de loisirs, ils semblent finalement avoir échappé à notre contrôle.

0: Vous êtes bien sur les 90.8 de Campus Grenoble. Si vous voulez plus d'amour, c'est à gauche sur 90.3. Et nous, on va s'en remettre une qui pique.
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0: Je sais plus qui est à droite.
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11: Parcs naturels régionaux sont répartis sur le territoire de la région Auvergne-Rhône-Alpes. Territoires ruraux reconnus pour leur forte valeur patrimoniale et paysagère, ils ont parmi leurs missions la conciliation des activités humaines et le développement territorial avec la protection et la valorisation de leur patrimoine culturel et naturel. Pour découvrir concrètement ces missions, Radio Alto vous emmène dans le parc naturel régional du Massif des Bauges en Savoie, où nous parlerons biodiversité et patrimoine immatériel alpin.
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11: Pour cette première partie, prenez vos jumelles, votre carnet de notes et vos oreilles. Nous partons à la rencontre du hipou grand-duc, l'un des plus grands rapaces européens. Pourchassé par les hommes, il fait aujourd'hui sa réapparition dans de nombreux territoires. Dans les Bauges, le parc a proposé de lancer une campagne de science participative autour de cette espèce.
13: Brigitte, chevalier, j'habite Les Chaux, comme je fais partie de la LPO, intéressée par les oiseaux depuis très longtemps. Et voilà, et de savoir qu'il y a un site tout près de chez nous, sur le Ribeau Grand-Duc, me réjouit et du coup, envie de participer à, voilà, au suivi et de pouvoir le voir, revoir, parce que je l'ai vu une seule fois. La dernière fois, la compote, on l'a très bien entendue et on l'a vu s'envoler. Donc, peut-être ce soir aussi.
14: Vous êtes Martine ?
15: Marie.
11: Ce soir-là, des agents du parc naturel régional du Massif des Bauges, des spécialistes de la LPO et des naturalistes passionnés s'enfoncent dans le massif. Leur mission ? Prospecter les falaises pour repérer l'un des habitants les plus secrets de ce territoire, le Grand-Duc d'Europe. Une démarche de science participative essentielle pour le parc, qui cherche à identifier les sites de nidification de ce grand rapace, même là où sa présence n'est pas encore confirmée.
16: Déjà, bonjour à tous. Moi, c'est Baptiste, je travaille à la LPO. Et puis, du coup, l'objectif de la sortie d'aujourd'hui, pour moi, c'est vraiment de découvrir comment on prospecte pour découvrir des sites où il y aurait le Grand-Duc d'Europe, si on ne sait pas s'il est présent.
17: Les indices sont anciens, donc on a besoin d'actualiser ça. Et puis, comme le disait Baptiste, c'est surtout pour vous apprendre, vous montrer comment on fait pour essayer de détecter la présence du hibou. Et comment faire pour transmettre la donnée si vous en avez.
18: Tu peux me dire ce que tu cherches ?
19: Le Grand-Duc.
18: Tu regardes quoi ?
19: Je regarde par rapport à ce qu'il dit, les endroits où il peut y avoir des promontoires ou des fientes.
18: Et alors
19: pour l'instant, non. Ce serait trop beau.
20: Richard Cousin, je suis chargé de mission milieu naturel et expertise naturaliste au PNR du Massif des Bauges. Alors on a décidé de faire un focus sur le hibou grand-duc en 2026 parce qu'il fait partie de la stratégie biodiversité du parc. C'est un document de synthèse qui permet de faire un état des lieux de la faune et de la flore et des milieux naturels sur le parc, et de faire ressortir les espèces qui sont prioritaires. Donc les espèces prioritaires, c'est celles qui sont les plus fragiles, qu'on se doit de protéger en priorité. Et bien il se trouve que le Grand-Duc fait partie de ces espèces. On souhaitait faire participer le public. On voulait vraiment que cette année Grand-Duc soit une année où on organise un suivi participatif. C'est un double intérêt. Le premier, c'est que plus on est nombreux, plus on a de force d'observation. Puis l'autre idée, c'est de faire participer les gens dans le sens où on sait que quand les gens savent ce qu'il y a à côté de chez eux, ils savent qu'il y a des espèces rares, intéressantes, protégées dans le massif, eh bien, ils sont plus à même de vouloir les protéger et du coup de nous accompagner dans notre stratégie biodiversité qui vise à protéger ces espèces.
11: En formant les locaux et les randonneurs à transmettre leurs observations via des applications, le parc démultiplie ses forces sur le terrain. L'enjeu est aussi pédagogique. Sensibiliser les citoyens à la richesse qui les entoure pour qu'ils en deviennent les premiers gardiens. Ces données permettront au parc de concilier les activités humaines, comme l'escalade ou le parapente, avec la tranquillité indispensable aux rapaces.
16: Moi, c'est Baptiste Douteau. Je travaille à la LPO Auvergne-Rhône-Alpes.
0: Moi, je participe depuis plusieurs années à transmettre des observations comme ça. C'est le cas de plusieurs milliers d'observateurs, probablement à l'échelle des deux départements de la Savoie. Je continue à former les gens à participer, à transmettre leurs observations. Ça va nous permettre de récolter beaucoup plus d'informations.
6: J'ai appris comment transmettre des informations sur les différents sites Faune Aura ou Faune France, puis l'application Naturaliste sur le téléphone qui permet de saisir les observations.
0: Quand on est un observateur tout seul, peut-être qu'on est compétent, mais qu'on ne pourra jamais être partout en même temps. Alors que si on arrive à avoir énormément d'observateurs bien répartis sur l'ensemble du territoire, on a beaucoup plus de chances d'avoir des observations qui nous remontent. C'est un peu finalement les sciences participatives qu'il y a derrière comme idée.
20: En fait, l'idée c'était finalement d'autonomiser les gens qui étaient intéressés et leur permettre à eux d'être autonomes, d'aller sur les sites et puis essayer de détecter la présence et transmettre les données dans le cadre d'un suivi participatif.
11: Les suivis menés par le parc font état de 10 à 15 couples actuellement installés sur le territoire. Un chiffre en progression, mais qui reste précaire face au développement des loisirs de pleine nature.
20: Le hibou Grand-Duc, il a disparu ou quasiment disparu du massif au siècle dernier. Comme partout en France, il a été victime de persécutions, comme de nombreux rapaces d'ailleurs. Et de ce fait, il fait maintenant son retour. Notre travail, c'est d'accompagner ce retour-là. Parce qu'il a disparu, son habitat est toujours là. Son habitat, c'est des parois rocheuses. Mais en quelques décennies, finalement, ces parois rocheuses se sont vues occupées par l'humain, qui a développé des activités de pleine nature comme l'escalade ou comme le parapente. Et de ce fait, le Grand-Duc, maintenant, peut être perturbé par ces nouvelles activités.
0: Alors moi, je suis impressionné par, je ne sais pas si c'est l'aura du Grand-Duc ou si c'est autre chose, mais à chaque fois qu'on a essayé de réaliser un événement, il y a toujours eu énormément de participants. Ce soir, on était à nouveau une bonne vingtaine. Donc on sent qu'il y a un engouement sur cette espèce et ça c'est vachement agréable. Je pense qu'on sent aussi finalement un intérêt pour la nature et les habitants de la nature localement par les habitants du territoire. Donc ça c'est quelque chose que j'apprécie parce que je pense qu'on a cet enjeu-là de se rendre compte qu'on n'est pas tout seul sur un territoire, qu'il y a d'autres espèces, d'autres individus qui y vivent, et du coup d'avoir un égard pour ces êtres-là. Donc ça, c'est vraiment quelque chose que je trouve très positif actuellement.
11: Partir à l'écoute de la faune sauvage avec les équipes du parc, c'est aussi accepter les surprises de la nature. Ce soir-là, le Grand-Duc est resté silencieux. Mais pour les observateurs, la magie a opéré autrement.
10: Moi, ce qui m'intéresse, c'est que je voudrais un petit peu prospecter les environs d'où j'habite, savoir s'il y a des animaux, lesquels, comment est-ce qu'on fait pour les entendre. Être conscient de tout ce qu'on peut entendre, voir. Pour mieux connaître mon voisinage dans la faune. Et la dernière fois, on était fixé sur le Grand-Duc, mais ça correspond aussi à la période du Rude du Renard. Et on a eu une sérénade, mais alors vraiment Roméo et Juliette chez les renards, quelque chose de super, mais qui a duré pendant, je sais pas, une heure, quoi. C'était, et puis on les voyait courir, non, c'était super, c'était vraiment très très bien. Donc être prêt à tout regarder dans tous les sens, même les paysages, quoi.
11: Protéger la faune sauvage, c'est aussi faire dialoguer des mondes qui se croisent sans toujours se comprendre. Dans le massif, le parc des Bauges crée un pont entre les acteurs de la nature et les usagers de la montagne.
0: Alors le travail en partenariat avec le parc, il se fait sur énormément d'espèces depuis plusieurs années, et principalement sur l'aigle royal et le faucon pèlerin. Parce qu'en fait, le parc a une capacité de concilier et de mélanger des mondes qui sont différents. Typiquement, en tant qu'association de protection de l'environnement, la LPO, on est considéré peut-être comme des gens qui pensent plus aux oiseaux en premier qu'à d'autres choses. Et typiquement, quand on a voulu discuter avec d'autres activités, c'est vrai que d'avoir un acteur comme le parc, qui est un acteur qui est peut-être plus neutre, qui présente aussi la volonté des collectivités locales, donc d'une politique qu'on voudrait mettre en place à l'échelle du territoire du parc, parce que le parc c'est quand même un territoire d'un projet. Ça permet de mettre tout le monde autour d'une table et de discuter pour envisager qu'est-ce qu'on peut mettre en place pour la protection des espèces.
12: Merci beaucoup.
13: Et du coup, je trouve ça vraiment très très chouette, toutes ces actions faites avec les habitants locaux, et donner cette possibilité aussi de découvrir et de participer en plus, pour aussi apprendre en fait. Et ça, c'est quand même chouette.

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3: Lorsque l'on parle de parcs naturels régionaux, on pense biodiversité, comme cette campagne menée sur le Hibou Grand-Duc. Mais les actions des parcs ne se limitent pas au seul domaine de la préservation du vivant ou des patrimoines emblématiques. Moins connu, le patrimoine immatériel englobe des pratiques et savoirs dont chacun hérite en commun. Si on devait illustrer ça à l'échelle de la région Auvergne-Rhône-Alpes, on pourrait parler de la fête des laboureurs de la Drôme, de la boule lyonnaise, de la dentelle au fuseau du Puy ou des savoirs des jardins potagers. La question est de savoir comment ces pratiques ancestrales ont impacté les sociétés que nous sommes aujourd'hui. Nous vous proposons de suivre le parc des Bauges dans l'inventaire de ce patrimoine commun à tout l'arc alpin.
4: Ça, c'est du tilleul qu'on a fait sécher.
5: Il écrase, mais un pas plus. Ah.
4: Écoute, si je lui en donne pour faire deux tasses, ça vaut pas le coup, il faut qu'on partage. Bon, ben,
5: tu n'es pas un sac plus grand.
4: Donc, c'est également le tilleul, c'est bon à boire. Ça calme. On dit bien que le tilleul, c'est calmant, oui.
3: Suzanne et Louis Petit-Barra à Haillon-le-Vieux, juillet 2016.
5: Mon arrière-grand-mère, elle ramassait des fleurs toute l'année. Et puis elle les faisait sécher, puis elle se faisait des tisanes tout l'hiver.
4: C'est vrai que je trouve un sac un peu plus grand pour nous. Et ça, c'est de la camomille, les petites choses là-bas.
3: Dans le massif des Bauges, le patrimoine ne se visite pas seulement avec les yeux. Il se goûte aussi, se déguste et se transmet de génération en génération. Le patrimoine alimentaire alpin est un lien vivant entre la terre et l'assiette.
6: Sylvia Alla, chargée de mission patrimoine culturel au parc naturel et régional du Massif des Bauges. Le patrimoine alimentaire alpin est un ensemble immense de savoir-faire, de pratiques vivantes, de traditions, de fêtes, de rituels qui sont portés par des acteurs dans les Alpes, donc des associations, des agriculteurs, des artisans, des restaurateurs, mais aussi des politiques et des communautés. Et c'est des personnes qui font vivre ce patrimoine. C'est un patrimoine qui se transmet de génération en génération et qui permet de garder ces territoires vivants.
7: Là, c'est petite soupe avec une bonne basse courge. Quelques navets, quelques patates, carottes.
8: Pommes chauds, vin chaud et vente en direct du producteur chez Simon à Chénal-les-Frasses.
7: Trois poireaux, du sel, du poivre, quatre épices, puis on verra ce que ça donne. On laisse les gens goûter.
9: Comme, ok. Et le pomme chaud,
7: c'est un collègue maraîcher qui est sur Cusy, là, Olivier, qui avait du jus de pomme l'année dernière. Et puis du coup, il voulait le passer parce qu'il était un peu trouble. Et du coup, on l'a mis en pomme chaud et du coup, on fait que chauffer. Et on ne rajoute rien.
9: Okay.
7: Tout simplement. C'est des recettes de base, hein, de vin chaud classique. Et puis après, on fait avec les épices qu'on a.
10: Il y a de la bonne soupe. Est-ce qu'il y en a qui veulent de la soupe?
7: Il y a eu des endroits où on n'était qu'une quinzaine. D'autres endroits où on était une cinquantaine. Et en fait, bah, peu importe le nombre, le moment, il est créé et il se passe toujours quelque chose. Et puis ça fait plaisir à ceux qui font les marchés de prendre un peu plus le temps, parce qu'on n'a pas toujours le temps quand on vend d'échanger avec tout le monde. Donc ceux qui sont restés à la fin, bah, tu vois, Simon, quand il va finir là, il va avoir le temps de discuter aussi un peu plus avec ses clients en fait. Donc c'est ça qui est cool aussi. Ça parle souvent de recettes. Qu'est-ce que tu fais avec ce légume là? Moi je le fais comme ça, machin. Enfin.
3: En 2016, le parc du Massif des Bauges engage un grand chantier participatif d'inventaire des savoirs et pratiques alimentaires et culinaires auprès de ses habitants. Puis, entre 2017 et 2019, le PNR participe à une alliance européenne d'envergure réunissant 14 partenaires de 6 pays alpins. L'ambition de ce projet est alors de valoriser un héritage qui dépasse largement l'assiette. Un patrimoine culturel vivant, mêlant techniques de production traditionnelles, paysages façonnés par l'homme, fêtes et rituels. En révélant ses racines communes, ce travail a fait émerger une véritable identité alpine transnationale.
0: Oh ben nous, on avait un champignon qu'on connaissait bien. On avait la morille, les bolets,
1: chanterelle.
0: La chanterelle, trompette de mort.
11: Cep.
0: Ben le cep, c'est du bolet. Hein.
11: Ah bon.
0: Le, les langues de bœuf.
3: Jean Davier, Doussard, mai 2016.
0: Langues de bœuf, on les faisait souvent. On en faisait, s'il y en avait beaucoup, on en faisait au vinaigre.
1: Oui, ben il y avait Paleni qui avançait. Ce qu'ils appellent les chuchettes, tu sais, qui viennent à l'automne en touffe sur les...
0: Oui,
1: Je ne sais pas comment ça s'appelle.
11: Les blancs, là, non?
1: C'est jaune.
0: L'armillière couleur de miel.
11: Là?
0: De l'armillière couleur de miel.
1: Ah, je ne sais pas.
0: La chouchette, ça poussait sur les souches et ça poussait en grosse touffe.
1: Oui, puis ça pousse en une nuit, ça pousse.
0: Oui, t'en fais, alors là.
9: Collier de Saint-Michel.
0: Collier de Saint-Michel.
9: Oui, c'est peut-être moins bon.
0: Non, ça vient tout après, tu sais, à ce moment-là, oui. Les champignons.
9: Oui.
0: Hein, il y en a qui n'ont peut-être pas trop de parfum,
9: oui.
0: Mais tu étais tellement content d'en avoir pour mettre avec une saucisse. Ben, tu étais contente. Hein.
3: L'automne réchauffe les traditions. Les pratiques culinaires ancestrales, les produits du terroir et les moments de partage autour des fours communaux rassemblent habitants, producteurs et visiteurs. Ces savoir-faire vivants que le parc s'attache à sauvegarder et à valoriser contribuent à un sentiment de fierté d'appartenance et renforcent l'attractivité durable du territoire. Au four de la Magne à Saint-François-de-Sales, pendant la fête au four, novembre 2025.
12: Et il y avait toute une tradition, parce que les fours étaient longs des chemins, parce qu'il n'y avait pas de... Il n'y avait pas les routes actuelles, comme maintenant. Alors le four, le chemin qui montait du village aux alpages. Le four était sur le chemin.
13: Les gens, de bonne mère.
12: Et les gens, quand ils faisaient le four, ils apportaient un fagot de bois. Il fallait passer, allumer le four à plusieurs. Ils apportaient un fagot de bois. Ils appelaient ça la marque. Celui qui voulait faire le four, il mettait son petit fagot devant le four. Et il faisait le four, pain au four, que quand il y en avait un deuxième ou un troisième pour faire ensemble. Parce que la première fournée n'était jamais bien réussie.
14: Neuf heures et demie.
15: Oui, 10h15.
14: Enfin, 10h, on...
15: Ouais, même 10h.
14: À 10h, on jette un œil.
15: Jeter un coup d'œil, ouais.
3: Faites au four de Frontenay.
16: En fait, on le démarre à peu près deux jours avant, surtout avec le temps actuel, là, il fait froid. Donc, il faut que la pierre, elle chauffe bien dans la masse. Et puis, après, grosse fournée ce matin, là, pour que vraiment il monte en température. Et en parallèle, on a préparé les pâtons. On avait fait la pâte hier soir, on l'a laissé monter tranquillement dans le pétrin au frais. Et puis les pâtons ce matin, mise en forme, deuxième levée d'une heure et demie à peu près. Et puis, puis voilà, après là on a fait l'enfournement des pains et puis maintenant il n'y a plus qu'à attendre.
17: C'est pas du pain,
18: c'est un truc qui rentrera jamais chez moi.
17: Ça c'est bien
18: la commande
17: pour le rallye.
19: Il est rien vilain.
3: Le patrimoine alimentaire s'affirme comme une culture vivante, englobant une mosaïque de savoir-faire technique, de rituels sociaux et de paysages sculptés par des siècles d'agriculture montagnarde. Pour faire reconnaître mondialement ce modèle de résilience et de transmission des savoir-faire montagnards, le Parc naturel régional du Massif des Bauges a annoncé en mars 2026 le dépôt de la candidature du patrimoine alimentaire alpin au registre des bonnes pratiques de sauvegarde de l'UNESCO.
6: Ce patrimoine alimentaire est un pilier de l'identité culturelle des Alpes, donc c'est soutenir cette candidature au registre des bonnes pratiques de l'UNESCO, permet en fait de mettre en lumière et de célébrer ce qui fait la singularité de nos territoires alpins. Cette candidature en fait, vise à protéger non des produits, non des lieux, mais des savoirs et des pratiques vivants. Donc c'est des gestes, c'est des techniques, c'est des connaissances traditionnelles, aussi des rituels ou des fêtes. Et donc il s'agit de s'assurer que ces pratiques qui ont façonné les paysages, comme par exemple le pastoralisme, ne disparaissent pas et continuent à être transmises.
4: Alors, le jour où on faisait le pain, c'était la régalade, hein, parce qu'il était bon, le pain.
13: Il était tout chaud.
4: Tout chaud, puis ça sentait bon.
13: Puis ça sentait bon.
4: Mais alors, on gardait toujours un peu de pâte pour faire un dessert qui s'appelait les crêpes.
3: Table ronde à Bellecombe en Bauge, 2016.
4: Ça, c'était bon. Alors nous, c'est le matin, quand on n'avait pas de pain pour déjeuner, eh ben, on se travaillait un petit peu comme ça. Et puis on y passait à la poêle et puis on y mangeait plutôt pour déjeuner.
13: Ah, mais bon, du coup, c'est on n'avait pas de
4: nous,
13: pain.
4: Nous, c'était le jour où on faisait le pain.
13: Ah ben bien sûr,
4: on faisait les crêpes.
13: Oui.
4: Donc c'est, on
13: étendait
4: la pâte et on faisait des lanières comme ça.
13: C'était plat alors, des lanières plates.
4: Et on faisait cuire ça à la poêle dans l'huile.
13: Et ça gonflait.
4: Et on y sortait, on saupoudrait un peu de sucre dessus.
6: Cette candidature au registre de bonnes pratiques de l'UNESCO est une sorte d'outil et de défi pour les Alpes, pour les territoires alpins, pour essayer de sauvegarder ces bonnes pratiques qui existent déjà à travers les Alpes et de relever les défis auxquels nos territoires alpins sont confrontés. Donc de la France jusqu'à la Slovénie, on retrouve les mêmes défis, le climat, la pente, l'isolement des territoires. Et donc, c'est comment, ensemble, on peut arriver à mieux répondre à ces questions. Parce que les Alpes sont un laboratoire d'idées et de résilience aussi des populations à ce territoire. Ce patrimoine alimentaire alpin permet de renforcer l'attractivité de nos territoires, et notamment à travers le tourisme et mettant en valeur des filières agroalimentaires locales et durables. Ce patrimoine permet en effet de relier donc la biodiversité, la diversité culturelle, l'agriculture et l'alimentation dans un objectif de bien vivre sur nos territoires.
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Je peux témoigner que depuis le jour où le Seigneur Dieu, au-delà de ses mains notre premier père Adam, il ne vécut jamais personne, ni chrétien, ni païen, ni tatar, ni indien, ni de quelque autre race, qui explora aussi profondément chaque coin du monde et qui en connaissait les merveilles comme ce monsieur Marcot.

En hiver et en été, toujours à cheval, les frères Polo et le jeune Marco, partis de Hayas, allèrent si loin qu'ils arrivèrent dans une ville très riche et grande, appelée Kémanfou. Imaginez que pour y arriver, il y a 3 ans et demi, la neige, la pluie, les grands fleuves, les

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1: Longtemps j'ai regardé mon âme dans le blanc des yeux. Ciel limpide où se joue parfois un ballet d'étourneaux. Torse gonflé, expire. On dirait un poumon plein qui se poignarde seul. Je démêle à demi-mot cette murmuration, cortège, que mon âme connaît sur le bout des doigts, puisque manchotte, je l'ai privé de main pour l'empêcher de me fermer les yeux. Nous nous tenons parfois bras dessus, bras dessous. Ensemble, nous buvons le thé dans une tasse qui fume. J'y vois ce répit où s'embaume la montagne tout entière endormie. Quelquefois j'y viens seul. J'engage à voix portée une conversation que ton écho ressasse. Longtemps j'ai vu mon âme. J'ai vu mon âme porter noire et légère son pantalon de coton, tant l'été est en deuil. J'y fleuris ton visage et une stèle chaude, bouquet coquelicot, et cette humeur-là que je t'ai fait rougir. Je ramasse ton œil, c'est une pierre plate, à t'en faire un regard joindre, j'en bats ton cou. Ricochet. Ricochet. J'entends ma musique qui brade son temps pour écrire ce poème. Tu y verras l'adieu. Je m'allonge sous un gui à la sève coulée de lumière.

0: Bonsoir, bonsoir. Vous êtes bien dans Crabe et Chimère sur Radio Galère 88.4 sur la bande FM et en DAB+. Je viens de vous lire un poème extrait du recueil de poésie intitulé « De Dahlia et Noyade » d'Esther Morand-Chiabani, édité chez Blast. Une autre manière pour moi de dire au revoir. Adieu à quelqu'un avec qui j'ai marché pendant quelques mois. Inspirée de la poésie persane, la plume de cette autrice de contes et de poèmes est à la fois onirique et politique. Elle exporte les plis du monde et leur intimité, des héritages culturels aux luttes contemporaines. Elle est membre active du collectif Rose Virgule, qui est un collectif de poésie situé à Toulouse. Un collectif pour écrire ensemble et organiser des événements autour de la poésie. Je vous ferai découvrir durant cette émission quelques autres poèmes et nous clôturerons avec elle comme nous l'avons commencé pour boucler la boucle, celle qui dissipe les bleus à l'âme et permet de se relever et prendre les diagonales. On n'est pas très bon en maths, mais on aime la géométrie sur Crabe et Chimère et monter des plans pour s'en sortir. Ce soir, nous allons nourrir et relier les expériences, les coups de cœur, les coups de chaud, les coups et ce qui blesse. Nous allons nous enrouler dans le creux de votre oreille, faire un coussin avec vos peines, un édredon avec les autres sentiments, remonter une couverture de mots, un chaud duvet va recouvrir les parties froides de votre cœur. Une légère brise va remuer le fond de vos poches. À travers des mots et des choses perdues, puis retrouvées, nous allons cheminer vers le premier feu du monde qui brûle encore sa flamme. Il n'y a pas d'âge pour souffrir, ni pour se relever. Pas d'âge où je n'ai eu peur des ombres et de leurs vastes mains. Pourtant, j'ai toujours aussi faim de paysages entiers. Alors, sans transition autre, je vais céder la parole à Françoise, qui tousse, qui va nous partager un texte de sa création, un texte qui parle d'attente et d'espoir déçus, de pactes brisés, de promesses oubliées sous le soleil, libre.
1: L'attente, je l'aimais, et plus. J'ai reçu de ses yeux mille éclats de lumière, et j'ai eu envie d'embrasser l'univers. J'ai bu ses paroles, et j'ai eu le goût de l'envol. Me portant chaque jour plus loin que la veille, l'emmenant chaque fois dans mes vaisseaux de tendresse. Et puis j'ai dû faire un voyage. Elle me jura éperdue d'amour, m'attendre sage jusqu'à mon retour. Et je la crus. Je l'aimais, et plus. Aussi grand que les océans, aussi léger que l'air du vent, aussi insouciante que l'enfant. Pour tromper l'attente, au cours de ce long voyage, à défaut de son corps, j'ai caressé les nuages, embrassé la terre, en faisant claquer des baisers de tonnerre, traversé des déserts, cuivrer ma peau, et si j'ai eu soif, ce ne fut pas d'eau. Je l'aimais, et plus. J'ai parlé aux arbres, suis devenu écorce et racine, cherchant l'ancrage dans sa beauté pure. J'aurais voulu qu'elle soit mon souffle, mon sang, ma chair, je la voulais pour moi, entière. et pour toujours. Je l'aimais et plus. Dans des paysages de solitude, je me suis égaré en criant son nom. Dans mes nuits d'abandon, pour elle, j'ai cueilli des étoiles. Je l'aimais et plus. Et pendant ce temps-là, elle dansait partout où elle le pouvait, sous le soleil ou sous la lune, leste et belle, elle dansait. Et pendant ce temps-là, elle s'épanouissait, se substantant de l'être amoureux qui se consumait pour elle d'amour et de désir, ici, ailleurs, maintenant, pleine de joie et de bonheur, elle s'épanouissait. Et pendant ce temps-là, elle aimait, cachant sa perfidie, une autre, et puis d'autres encore, un instant ou plus longtemps selon l'envie, loin de moi, elle aimait. Je l'aimais, et puis plus, et depuis ce temps-là, je descends aux enfers où je brûle.
0: Merci Françoise. Merci de ce partage. Il y a des rencontres qui blessent, des histoires qu'on prend pour des échecs, qui foutent la rage, parce qu'elles tapent là où ça fait mal, parce qu'elles réveillent sûrement de vieilles plaies qui ont mal cicatrisé. Je crois qu'on passe tous par là, et je crois qu'on se retrouve tous un jour dans différentes positions. Un jour on est trahi, quitté, on souffre, et ce qu'on trouve terrible, on ne le sait pas encore, mais on peut le faire à d'autres, sans penser qu'on est en train de faire ça, parce qu'on a tous un nombril où le cordon est mort, parce qu'on cherche tous derrière le mur de nouveaux paysages, parce qu'on veut avancer. Pourtant, parfois, ce sont d'anciens reliefs qui nous tirent par l'épaule et nous décalent durant un moment. Et quand on découvre de nouveaux angles, ça peut donner ça. Si nous avions grandi dans la même ville, si nous avions été dans la même classe, j'aurais vu pour la première fois l'angle droit de ta mâchoire, là, un peu en dessous de la date du jour. Parce que madame, la maîtresse, te l'aurait demandé, tu aurais été obligée de relever ta tête toujours baissée pour atteindre le haut du tableau et écrire « Mardi 29 septembre ». Ta main gauche contre l'ardoise aurait laissé des petites traces de sueur. Est-ce que ça sert à relever la tête de savoir pourquoi on la baisse? Est-ce qu'on la baisse de ne pas savoir pourquoi la relever? Madame prend une craie blanche et commence une ligne qui va dans plusieurs directions avant de finir par dessiner un oiseau. Madame dit « Aujourd'hui, nous allons voir les différentes caractéristiques qui composent l'apparence d'un oiseau, comme sa posture, sa manière de voler, sa taille, sa couleur et son chant. » Madame fait une pause. Alors ce qu'elle vient de dire, à le constater sur les visages d'écoliers, s'installe de différentes manières dans nos têtes. Ce que Madame dit est coloré pour chacun. Chacune, chacun comprend quelque chose qui lui appartient. Et moi, je te regarde. Est-ce qu'on pourrait mélanger les deux couleurs de l'intérieur de nos têtes? Est-ce qu'on pourrait essayer de comprendre les oiseaux à deux, mais pas toi puis moi, nous deux, d'un coup, en même temps? Avant de commencer la leçon, madame t'a demandé d'écrire la date du jour au tableau. Alors j'ai vu pour la première fois l'angle droit de ta mâchoire. Tu as sur la joue un grain de beauté duquel partent à l'aventure trois poils noirs de toute beauté, de la plus grande des beautés que je connaisse, dans tous les sens, cette beauté sur ta joue. Les trois poils noirs sont épais comme ceux d'un grand chien. Un grand chien courageux capable de dévaler les montagnes, faites de falaises contre lesquelles mon cœur s'écrabouille sans blessure. Un grand chien courageux capable de manger sans danger les joues d'enfants hilares et dont le haut des oreilles ont un peu corné par le ciel lorsqu'il se redresse trop vite. Un grand chien courageux qui, sans faire trop, garde le meilleur de l'enfance. Un chien comme ça, ça s'ébouriffe nuit et jour à l'angle droit de ta mâchoire. Après, j'ai demandé à madame si je pouvais aller à l'infirmerie parce que j'avais de la fièvre, d'avoir vu l'angle droit de ta mâchoire. En retirant le thermomètre de ma bouche, l'infirmière a dit « Tout va bien. Tout va bien, ma petite Edith. » Quand madame fait l'appel, je pleure de joie car j'ai la preuve que tu existes. Michel Baum. Michel Baum. Présente. Dehors dans la cour, je m'approche de toi. Je te demande, est-ce que tu veux voir un nid d'oiseau ? Parce que tu as dit d'accord, ça m'a fait un effet joyeux et terrible à la fois. Alors je me suis partie. Je suis partie sans toi en direction de l'endroit pour que ça fasse une aventure. J'ai choisi l'arbre le plus loin de nous pour avoir du trajet à parcourir, parcourir un trajet avec toi, même si c'est effrayant, parce que le nid, il n'y en a pas vraiment. Je t'ai montré un endroit au hasard dans le feuillage qui ressemble, on s'était dit, à un légume qui pue. Tu as levé la tête pour regarder, c'était pour revoir l'angle droit. Il est droit, mais aussi il est large et il se voit mieux relevé. Ta mâchoire met du sucre chaud dans ma gorge. Alors la terre se met à tourner différemment. Et les forêts qui dormaient se réveillent, puis se rendorment et finissent par être en retard au rendez-vous important du monde. Tu as secoué la tête et ça a fait baler les boucles au-dessus. Et le cheval dans ma poitrine s'est mis à galoper d'un coup. Et le cheval s'est mis à galoper d'un coup et tu as secoué la tête. Et le cheval dans ma poitrine s'est mis à galoper, encore. Et tu as secoué ma poitrine d'un coup. Et tu as secoué la tête du cheval dans ma poitrine. Tu, dans ma poitrine, s'est mis à galoper et ça a fait boucler la poitrine du cheval. Il faudra dire à l'infirmière que certaines fièvres échappe au mercure.

0: Je viens de vous lire un extrait du premier chapitre du roman de Mathilde Forget, ou Forger, je ne sais pas comment on dit, intitulé « Certaines fièvres échappent au mercure ». Il vient tout juste de sortir aux éditions L'Iconoclaste. Mathilde Forget, nous on va dire Forget, est autrice, compositrice et interprète. Elle a déjà publié 2 romans, À la demande d'un tiers et De mon plein gré. Son 3e roman, Certaines fièvres échappent au mercure, vous l'aurez compris, ça parle pas mal d'amour. C'est le récit d'une rencontre qui sauve de l'adversité, une rencontre envoûtante, une rencontre qui défroisse l'enfance et qui fait naître un sentiment farouche, joyeux, sidérant. Alors je vous conseille la lecture de ce petit roman tout frais qui se lit en 150 pages, servi dans une langue poétique, imagée, contemporaine, romantique et cocasse. La littérature nous aide à découvrir notre moi intérieur, nos émotions, notre musique interne, comme le dirait Maryse Condé. Je prolonge une soirée passée hier soir au Mucem, suite à une conférence qui était présentée par Rokhaya Diallo et Alice Diop. Toute la semaine à Marseille, Maryse Condé a été mise à l'honneur. C'était l'anniversaire de sa naissance et il y a 2 ans à peine, elle s'éteignait. Alors j'en profite pour partager une de ses citations. Maryse nous dit « Les mots ne servent pas seulement à créer du sens. Ils jouent. Ils font l'amour. Ils composent une musique. À vous de trouver la vôtre. » Et donc, j'ai le plaisir d'accueillir une nouvelle invitée, Ellie, une autre camarade de ma classe avec qui je suis en master de création littéraire. Je vous demande toute votre attention pour ce texte très personnel qui s'intitule « Maman ». Et qui, je le sais, trouvera probablement un écho singulier en réponse à l'abîme de nos passés.
1: J'ai oublié comment les roues frottaient sur le sol, mais pas l'odeur stérile de la douche. J'ai oublié comment était le plafond, mais pas le chariot qui prenait l'eau. J'ai oublié son visage, mais pas qui était avec moi. L'eau sur ma peau, mes cheveux collés au plastique, le plastique collé à ma peau, ses doigts dans ma peau. L'enfant que j'étais me secoue par le bras. L'adulte que je serai me retient par l'épaule. Moi, je voudrais qu'elle se calme et qu'il se taise, que le silence s'installe dans ma tête. Crie, frappe. T'enfuir, je t'en prie, essaie. Je n'ai pas essayé. Je t'en supplie, fais-le. Ferme-la, ferme les yeux. Mes yeux, je les ai gardés collés au plafond. Quand j'aurais préféré arrêter de sentir. J'avais du plomb dans mes jambes et des vertèbres en coton. Alors j'ai laissé couler l'eau sur ma peau. Dans ma chambre, j'ai enfermé mon absence de voix et mes yeux morts. J'ai pensé ce que c'était d'avoir 14 ans, avec pour consolation le doute qui poisse sous ma peau. L'enfant que j'étais s'obstine dans son amertume, L'adulte que je serai me rassure. Et moi, cynique, je demande où est le flingue. Parce qu'il est temps de se conduire en adulte. Oublie. On se demande bien qui m'aurait cru. Maman. Maman n'a rien fait pour l'ogre qui se cachait derrière le rideau de la douche. L'ogre qui habitait l'appart de papa. Il me faudra grandir pour comprendre qu'elle aussi cherchait le flingue. Oublie. Je savais qu'elle ne douterait pas de moi. Je doutais qu'elle puisse agir. Oublie. Cette possibilité n'existait pas quand j'avais 14 ans. Alors j'ai décidé d'oublier. Et je l'ai oublié. Bien sûr que parfois, oublie. J'avais décidé d'enterrer mon secret. Avec pour consolation le doute qui poisse sur ma peau. Parce qu'il est temps de se conduire en adulte. J'aurais aimé avoir ma mère. Mais c'était la culpabilité. Tu as donné ton corps entre leurs mains. Tu as donné ton entre leurs mains qui me prenait dans ses bras. Pardon, maman, j'ai arrêté de me mentir, mais je continue à te mentir. Tu as été la première personne à qui j'aurais eu besoin de le dire, mais tu n'as pas été la première à l'entendre. Pardon, maman, de ne pas avoir pu te faire confiance.
0: Un grand merci à Élie pour avoir partagé ce texte avec nous. Ça demande toujours beaucoup de force et de courage de confronter ses créations au grand jour. Comme le disait Marguerite Duras, écrire, c'est hurler en silence. Nous sommes des millions à brailler à l'intérieur de nos épidermes, à nous battre avec nos parts d'ombre et les secousses qui nous traversent. L'écriture et la poésie sont autant de bouées que des radeaux sur lesquels nous reposer. Alors avant de vous jeter à l'eau, n'oubliez pas les brassards à vos bras, vos mots sous les aisselles, car le poème sous la langue nous en sortira. Et pour beaucoup d'entre nous, ça fait cet effet, le cœur qui bat dans le ventre. Et ça rend fier après. Ça rend fier de soi, de dire tout haut ce qui se niche tout bas. Ça nous remet un peu de confiance en nous, parce qu'on en a tous de besoin. Crabe et Chimère est aussi là pour ça, pour vous soutenir et vous encourager dans la mise en lumière de vos créations, ici. Pas de jugement ni de sélection. Alors que vous soyez dans l'aboutissement de vos textes ou de vos poèmes, ou que vous en soyez au début, n'hésitez pas. Passez de l'autre côté du miroir, du poste. Venez nous rejoindre sur ce plateau pour pas. 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Le jour se lève improvisé dans la gorge d'un merle. Tu es en préambule à couper au couteau, sous un puits de lumière qui remue sa lame dans le tendre de l'ombre. Toute différence du matin te fais comme si de rien n'était. 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Cette nuit, j'ai rêvé que je t'écris des lettres, que tu les ranges au sommeil, les rallume au chevet d'une nuit et de sa lampe claire. 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

Et voilà, Crabe et Chimère, c'était la 10e. Un grand merci à toutes celles qui nous ont écoutées, à celles qui ont proposé leur texte ici ce soir. Merci Françoise et merci Ellie. Merci Radio Galère et merci Sidia la Technique. N'hésitez pas à nous rejoindre dans cette aventure poétique et mensuelle en envoyant vos textes ou en prenant contact à l'adresse mail crabechimère tout attaché tout au pluriel @proton.me. Aucune exigence, aucun contrôle, vous l'aurez compris. Votre voix en MP3 ou en direct sur ce tableau. Sur ce plateau, Crabe et Chimère existe avec, pour et par vous. Et pour finir, encore quelques mots de Madame Kiabi qui nous incite à défendre nos droits, à aller chercher ce qu'on nous refuse encore en faisant full contact. Elle dit: « J'ai marché parmi la bière et ses coups.

0: l'heure. Je me suis appuyé, épaule contre épaule, à la ville inclinée. J'ai serré de mes yeux la foule, ses détails, les drapeaux virevoltés, le vent dans les victoires, le ballon dans son envol. J'ai entendu les voix s'élire ensemble, s'appeler, se répondre, mes seins ballants ajustés à tes mains. Repose encore, en désordre sur le bas de mon pantalon. Voilà, Crabe et Chimère, c'est terminé pour ce mois de février à 28 jours. Donc on se retrouve le 17 du mois prochain. Bonne fin de semaine. Prenez soin de vous. 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

1, 2, check. Vous êtes sur Campus Grenoble avec moi, Rizem. C'est Mineur de Son. Vous connaissez l'émission, c'est tous les lundis soirs. 19-20h. Très content de vous retrouver cette semaine. On commence avec du Ebo Taylor. Très mauvaise nouvelle, ça, la semaine dernière. Décès de Ebo Taylor le 8 février dernier. Donc on va lui rendre un petit hommage en passant 3 disques back to back. Ça c'est le classique Love and Death.

décédé à l'âge de 90 ans. C'était vraiment un pionnier du highlife ghanéen. Qu'il repose en paix. Émission hommage un petit peu ce soir. Parce que la semaine dernière, c'était aussi la naissance de JD, le 7 février. Ou 78 peut-être, je dis peut-être des bêtises. Autant pour moi. En tout cas, on va célébrer son anniversaire. Et son décès, ce sera demain. Malheureusement, la date d'anniversaire de son décès, pardon. On va se mettre 2-3 tracks de JD, bien sûr.

plus récent ça. C'est sorti sur son album 2019 qui s'appelle Yen Ara, sorti sur Mr. Bongo Records. La track, c'est la track éponyme du disque Yen Ara.

On a eu un petit 300 back-to-back de Ebo Taylor pour célébrer son magnifique œuvre, pionnier du high life, qui nous a quitté malheureusement le 8 février dernier. Donc hier en fait, clairement. On entend là une track de Robert Glasper. Je vous ai joué pas mal de Robert Glasper là, ces 2-3 dernières émissions, parce que j'ai récupéré pas mal de disques et j'en aurai encore après à vous jouer. Et là c'est pas mal, donc la track s'appelle Medina, si je dis pas de bêtises, ouais c'est ça. Et en fait le concept de l'album c'est qu'il fait une track jazz et juste après il y a un flip, donc un espèce de remix par un producteur de hip-hop. Et ça sonne vraiment bien. Et là le producteur en question, donc le Medina Flip, ce sera par High Tech. L'album s'appelle Code Derivation. Et c'est sorti sur Black Radio, si je dis pas de bêtises, et Loma Vista.

Yeah. Uh-huh.

Yes, on s'est fait une petite session d'Ila, comme promis. On a eu plusieurs tracks, on a eu des tracks avec Frank and Dank, Keep It Coming, Love is a Thing of the Past. On a eu No Dollar No Talk, Climax bien sûr, la version instrumentale et la version rappée. En tout cas, Dila ne cessera jamais de m'épater, un de ses plus grands fans. Rest in peace. Nous on se retrouve la semaine prochaine pour la spéciale Saint-Valentin. Vous rappelez mon émission préférée de l'année. Je vais vous préparer un petit truc. D'ici là, prenez soin de vous et excellente semaine à tous. Ciao, ciao.

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3: Chers amis, bonsoir, c'est Steph, votre référent du lundi soir sur les 90.8 de Campus Grenoble. Cette émission que vous êtes en train d'entendre, c'est Pastoral Mécanique, votre émission qui pétarade sur les routes poussiéreuses de la country, du blues, du rock'n'roll et de la surf music. Si vous l'écoutez en direct, eh bien il doit être à peu près 20h. Sinon, vous nous écoutez en podcast sur les www.pastoralmecanique.com, pastoral sans E, mécanique QUE. Et ce soir, bien comme chaque soir, vous l'entendez au générique, à l'introduction de cette émission, eh bien le King Elvis ne chante pas mais parle, il parle beaucoup, et tout ça sans toucher aucun cachet de notre part, ce qui est merveilleux. Merci Elvis encore une fois pour ta prestation hebdomadaire. Nous allons donc en profiter pour le faire chanter. Donc c'est Elvis, le King Presley, qui va ce soir introduire l'émission avec une chanson d'un film qu'il a tourné, parmi les nombreux films qu'il a tourné à Hollywood, parmi la trentaine de films. Ce film s'appelle Speedway, et le morceau que vous allez maintenant entendre, qui introduit l'émission de ce soir, c'est Let Yourself Go. Donc laissez-vous aller à écouter cette émission, laissez-vous aller à danser sur ces rythmes du King Presley.

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1: Elvis Presley, Let Yourself Go, ça c'est en 1967, donc c'est bien des années après l'époque qui est la préférée de beaucoup de monde, c'est-à-dire l'époque king du rock'n'roll des années 50. Là nous sommes quelques mois après le mariage du king avec Priscilla à Las Vegas, et en cette fin de printemps 1967, après son mariage à Vegas, Elvis retourne un petit peu à Memphis et surtout retourne du côté de Los Angeles sur les plateaux de la MGM, de la Metro-Goldwyn-Mayer, cette firme cinématographique pour laquelle il était sous contrat à cette époque-là et avec laquelle donc il tournera ce film sur ce plateau en 1967 qui s'appelle Speedway, avec quelques scènes sur le terrain, si l'on peut dire, sur le circuit du NASCAR de Charlotte en Caroline du Nord, et puis toutes les scènes d'intérieur, les scènes de plateau tournées sur ceux de la MGM du côté de Culver City dans la San Fernando Valley au nord de Los Angeles, juste derrière ces collines d'Hollywood, ces collines sur lesquelles trônent les fameuses lettres Hollywood. Et Elvis, dans ce film, aura pour partenaire féminine, comme dans tous ses films de l'époque, il aura une partenaire féminine, bien évidemment, pour équilibrer les scénarios somme toute assez légers, et sa partenaire dessus, eh bien ça sera une interprète, une chanteuse, une artiste qui elle aussi a marqué son époque. Il s'agit de la fille de The Voice, Nancy Sinatra. Nancy Sinatra qui sera sur le plateau de ce film, qui jouera a priori, à première vue, le rôle de la petite blondinette un peu potiche, mais ça, ce n'est que les préjugés qui pourraient l'affirmer ainsi, puisque le rôle qu'elle a, il est plus subtil que ça, puisqu'elle se fait justement passer pour une blonde un peu idiote. Mais dans ce film, la trame tourne autour du patron d'Elvis qui tient une écurie de courses automobiles, donc les courses de NASCAR, très connues aux États-Unis, dont Elvis est un pilote, et le patron grille toute son oseille sur les courses, à changer les voitures qui sont endommagées course après course, et pour cela, pour assurer son financement, il fait une chose qui n'est pas très correcte, c'est-à-dire qu'il fraude devant le fisc américain. Et Nancy Sinatra qui va faire les beaux yeux au King, qui va faire semblant de le séduire, le King bien évidemment, en tout cas son personnage tombera dans le piège, puisque le personnage joué par Nancy Sinatra est celui d'une agente du fisc américain qui est là pour piéger le patron d'Elvis dans ce film. Ce film, c'est donc Speedway en français, à plein tube, un film de 1967 qui était un des derniers tournés par le King, parce qu'il faut dire qu'à l'époque, dans les années 60, il était l'acteur le mieux payé d'Hollywood, mais qu'au fil des films, les scénarios se répétant toujours un petit peu, avec des chansons toujours un petit peu du même acabit, alors qu'en parallèle, dans ce monde-là, les Beatles, les Stones, Led Zeppelin, les Doors et que sais-je encore étaient en train d'assurer leur propre succès sur la scène pop et rock, le King, lui, se fourvoyait un petit peu sur les plateaux hollywoodiens, et ses films, petit à petit aussi, perdaient en audience. Malgré tout, la recette fonctionnait encore, et avec le recul du temps, ces films d'Elvis, qui sont devenus un genre à eux seuls, ont gardé ce charme de toute une époque, de ces années 60, tournées en cinémascope et en technicolor. Le réalisateur de ce film, c'était Norman Taorog, qui a réalisé une dizaine de films à l'époque avec le King. Le premier qu'il avait réalisé avec lui, c'était en 60, le G.I. Blues, où Elvis, on pourrait le dire plus ou moins biopic, où Elvis incarne son rôle, ou en tout cas le rôle d'un personnage, mais inspiré de lui-même, comme militaire au service militaire en Allemagne, ce qu'il a en réalité effectué lui-même également. Je vous propose d'écouter un autre extrait de ce film avec le King, ce Speedway, puisqu'on l'a dit, dans Speedway, sur le plateau, il y avait aussi Nancy Sinatra. Donc écoutons de nouveau le King, mais en duo avec Nancy Sinatra, avec ce vers Ain't Nothing Like a Song. Donc rien qu'une chanson pour pouvoir danser avec Elvis et Nancy, que l'on n'entend pas dès le début de la chanson, plutôt vers la fin. Mais nous allons continuer la soirée avec elle. 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

Your Groovy Self, c'est Nancy Sinatra en 1967 pour la bande originale de Speedway, sur laquelle le film pour lequel elle est à l'affiche avec le King Elvis Presley que vous avez pu entendre avec elle en duo sur ce film Speedway, donc qui marque cette époque, le printemps 67 et l'année suivante où le King lui-même fera son retour, son vrai comeback. Donc sur un plateau de télévision cette fois pour redevenir le King du rock and roll et l'année suivante encore pour Las Vegas et je vous conseille pour ça et bien de réécouter si vous le souhaitez, si vous voulez creuser le sujet sur la carrière cinématographique du King et bien Elvis en cinémascope, un des épisodes de Pastoral Mécanique et puis leur retour, le comeback d'Elvis en 68-69 également à la télévision puis à Las Vegas. Je vais mettre les liens sur le post de l'émission de ce soir, donc ainsi vous pourrez revisiter cette période du roi du rock and roll. Et nous allons rester, puisque le roi du rock and roll passe la main sur ce plateau du Speedway en français à plein tube, et bien à Nancy Sinatra que vous venez d'entendre elle-même en solo sur la bande originale de ce film, ce qui est assez rare pour être signalé sur la bande originale d'un film du King, parce que je crois que ça doit être sa seule partenaire féminine qui chante un morceau entier à elle toute seule justement dans un film d'Elvis, là où sur les autres c'était plutôt Elvis tout seul ou éventuellement en duo comme avec Anne Margaret sur le Viva Las Vegas. On reste avec Nancy, on reste en 1967 puisque à cette époque Nancy avait un agenda qui était très étoffé et notamment sous la houlette du producteur Lee Hazlewood qui est un des parrains de cette émission au même titre que le grand Sam Phillips de Sun Records. Et bien Lee Hazlewood qui a énormément influencé, produit énormément de titres pop qualifiés parfois même de easy listening, mais qui sont des véritables bijoux, des joyaux de la pop musique de l'époque, très influencés par la country notamment, à tel point que Nancy Sinatra, qui avait enregistré sous la production de Lee Hazlewood les tubes tels que These Boots Are Made For Walking, que tout le monde connaît, si on ne doit connaître qu'une seule chanson de Nancy Sinatra, c'est bien celle-ci, produite par Lee Hazlewood, qui a produit énormément de morceaux, de singles, d'albums de Nancy à cette époque-là. Et puis, parce que Nancy, comme Lee, était très influencée par la musique country, à un moment donné, ils ont décidé de déserter, au moins pour un album, les studios de Los Angeles pour s'envoler vers Nashville, à l'époque déjà le berceau de la musique country, pour aller y enregistrer l'album de country de Nancy qui s'intitule Country My Way, une jaquette fabuleuse, très belle, très gorgée de bleu, dominée par la couleur bleue qui pourrait être la couleur dominante de la country et du blues. Et on voit Nancy Sinatra avec une tenue très à la mode de l'époque, avec un oreiller, un pantalon un peu fuseau, les bottes de la même couleur. Bref, un super style, un look énorme, on peut le dire. Et cet album Country My Way, produit par Lee Hazlewood, sur lequel il y a notamment un duo de Nancy et de Lee Hazlewood ensemble, qui n'est pas le seul duo qu'ils ont pu enregistrer ensemble, mais celui-ci est particulier puisque c'est un duo qui à l'origine avait été enregistré par Johnny Cash et June Carter Cash. Cette chanson s'intitule Jackson et là je vous propose donc la version de Nancy et de Lee, extrait de cet album Country My Way. Nous sommes en 1967, c'est lorsque Nancy Sinatra et Lee Hazlewood ont décidé, le temps d'un album, de poser leur guitare dans un des studios de Nashville avec les musiciens de Nashville de l'époque. Et ça, bien sûr, c'est uniquement dans Pastoral Mécanique. Et c'est chaque semaine, donc, sur les 90.8 de Campus Grenoble et sur Afrayas Radio Vistavella. 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

0: Nancy et Lee Jackson, Nancy Sinatra et Lee Hazlewood avec ce duo très connu puisque à l'origine celui donc de Johnny Cash avec June Carter. Ce soir, soirée très glamour dans Pastoral Mécanique puisque nous sommes à Hollywood à la fin des années 60. Cette ambiance que l'on retrouve notamment dans un des derniers films de Quentin Tarantino, Once Upon a Time in Hollywood. Et je vous ai parlé tout à l'heure du succès ultra connu de Nancy sous la houlette de Lee Hazlewood puisqu'il avait produit justement son méga tube, on peut le dire, un des classiques de cette fin des années 60, de la musique pop de la fin des années 60, These Boots Are Made For Walking, avec cette fameuse descente de contrebasse qui a fait tout le riff de cette chanson. Et bien exceptionnellement, je ne vous la propose pas dans la version de Nancy, mais dans celle de Lee Hazlewood lui-même, puisqu'il a réenregistré la chanson exactement sur les mêmes arrangements quelques temps plus tard, et avec sa voix, vous l'avez entendu, de baryton basse, on peut même dire sa voix de basse, eh bien ça donne un autre cachet. Donc tout de suite, je vous fais entendre ce These Boots Are Made For Walking, très connu au travers de la voix de Nancy Sinatra, mais là vous allez le voir au travers de la voix que vous venez d'entendre sur Jackson, celle de Lee Hazlewood, lui-même à l'origine de cette chanson, qui était non seulement producteur mais également musicien, chanteur, et ça on va encore entendre après cette chanson quelques autres de ses méfaits en tant que producteur.
1: Vous allez écrire ça.

Rosey. Cette balade western, pop western si on peut le dire, José en français, avec cette voix de Lee Hazelwood qui se prête particulièrement au storytelling, à raconter comme ça ces histoires un peu lugubres à l'image de sa voix très ténébreuse, très sombre, très caverneuse. Lee Hazelwood qui a fait de cette chanson peut-être quelque part une balade à la mesure des murder ballads ou des balades, on peut le dire, des balades un peu sinistres. À l'image, ce morceau me rappelle beaucoup par exemple le Don't Take Your Guns to Town de Johnny Cash, qui raconte pareil le destin très funeste d'un garçon quelque part dans l'Ouest et qui touche à ce qui ne devrait pas toucher, des armes ou autre chose, et qui voit sa vie se terminer de la manière la plus fatale qui peut être et violente, ou en tout cas de manière les plus funestes. Et Lee Hazelwood, donc, on l'a dit, de sa voix ténébreuse et caverneuse, eh bien peut-être s'est-il inspiré de sa voix pour produire aussi les nombreux morceaux instrumentaux qu'il a pu produire dans les années 60, puisque non seulement il a produit les perles pop chantées par Nancy Sinatra, comme on a pu l'entendre, mais avec des musiciens qu'on a retrouvés sur les plateaux de cinéma d'Elvis, par exemple, les musiciens qu'on a pu entendre en début de cette émission. Eh bien, on va les retrouver sur les morceaux qui suivent, puisque Lee Hazelwood les embauchait, tous ces musiciens qui s'appelaient les guitaristes, notamment les Tommy Tedesco, les Al Casey, les Billy Strange, ou encore les batteurs Hal Blaine, qui officiaient sur tous ces morceaux qui ont produit ce son assez typique de la Californie, auquel Lee Hazelwood, en tant que producteur et aussi un petit peu ingénieur, eh bien, ajoutait beaucoup d'effets de réverbération. Certains le considèrent même comme étant l'inventeur de la réverb, puisque les premiers réverbes, lorsque Fender, pour les amplis de guitare, n'avait pas encore conçu ce qu'on appelle les réverbes à ressort incorporés, intégrés dans les amplis de guitare, eh bien il fallait trouver des moyens beaucoup plus organiques, beaucoup plus physiques que ce que apportera l'électronique et ses évolutions plus tard. Eh bien, Lee Hazelwood enfermait des enceintes dans des anciennes citernes à grains vides pour avoir cet effet d'écho et de réverbération. C'est ce qu'il fera notamment avec le grand guitariste Dwayne Eddy, et qu'il fera aussi avec les groupes de surf qu'il va produire, notamment le musicien Al Casey dont nous venons de parler, qui officiait sur beaucoup de, qui prêtait sa six cordes sur beaucoup de sessions de l'époque pour Lee Hazelwood ou d'autres producteurs. Eh bien, Al Casey va pouvoir lui-même enregistrer son album solo, son album d'instrumentiste, des albums 100% instrumentaux sous la houlette de Lee Hazelwood. Et je vous propose d'en écouter un extrait, The Hearse, qui est issu d'un album qui s'intitule Surfing Hootenanny. Un album d'Al Casey avec d'autres musiciens de session, des sessions de la côte ouest de Los Angeles de l'époque. Donc nous sommes en plein dans les années 60. Et donc un album, un des nombreux albums produits par Lee Hazelwood dont vous venez d'entendre cette voix grave tout à l'heure. Et comme nous entamons la partie 100% instrumentale de l'émission, qui n'est pas une simple intermission instrumentale ce soir, mais une véritable partie instrumentale dans l'émission du jour, eh bien vous avez droit bien évidemment au jingle californien de rigueur, comme on les aime, pour introduire ces musiques inspirées de la côte ouest américaine ou du far west américain, et surtout avec tous ces jingles que l'on pouvait entendre sur les radios californiennes de l'époque, parfois même les radios californiennes à la frontière du Mexique. 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

0: Après Al Casey of the Hearse, issu de l'album Surfing Hootenanny, vous venez d'entendre Move In, qui est un morceau officiellement des Lee Hazlewood's Woodchucks. En fait, on ne sait quasiment rien de ce groupe, seulement que ces morceaux ont été enregistrés lors d'une session. Les musiciens n'étaient pas identifiés, mais les grands spécialistes de la surf music tendent à dire que d'après les arrangements, le style de guitare, eh bien, ce serait effectivement Al Casey lui-même et les autres musiciens de session de l'époque, peut-être aussi Lee Hazlewood, qui avait en tout cas produit ces sessions qui ont été rééditées sur le label de réédition de Lee Hazlewood qui s'appelle Lee Hazlewood Industries, LHI. Donc vous pouvez retrouver ces rééditions en CD et en vinyle de nos jours, et je vous recommande de vous y précipiter parce que même si ces disques sont relativement chers, ils en valent vraiment le coup, parce qu'il y a un énorme travail sur le son. On continue avec ces productions instrumentales de Lee Hazlewood. Tout à l'heure, je vous ai évoqué l'une des premières productions du grand Lee, c'est Dwayne Eddy. Dwayne Eddy, à qui Lee a soufflé l'idée, dit bien peut-être d'enregistrer des morceaux de guitare joués sur une seule corde et les cordes graves, ce qui était totalement nouveau à l'époque. Et on peut le dire, Dwayne Eddy, au travers des productions de Lee Hazlewood, a inventé la guitare twang. Vous savez, ce son twang, comme on l'aime dans Pastoral Mécanique. Je vous propose donc, eh bien, de nous continuer à nous plonger dans ce son twang avec ce Stocking, un classique des classiques de Dwayne Eddy, et qui fait partie Poison Ivy des Cramps, a identifié ce morceau de Dwayne Eddy comme l'un des morceaux qui l'a elle-même terriblement influencé en tant que guitariste. Et bien ce soir, nous vous le faisons découvrir ou redécouvrir dans Pastoral Mécanique.
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Ne boudons pas notre plaisir après Dwayne Eddy, continuons à redécouvrir cet album de Marty Stewart qui fait partie d'un des albums majeurs de ces derniers mois dans la playlist de Pastoral Mechanique. Il s'intitule Space Junk, Marty Stewart et ses Fabulous Superlatives, sorti sur le label 30 Tigers. Voici un nouvel extrait, il s'agit de Slipknot Serenade.

Elzo, après Slipknot Serenade et All the Pretty Horses, tout ça, eh bien, c'était des morceaux, vous venez de l'entendre, par Matty Stewart et ses Fabulous Superlatives, parmi lesquels on retrouve à la batterie Harry Stinson, à la basse Chris Scruggs, qu'on retrouve à la basse alors qu'il est multi-instrumentiste de talent du côté de Nashville, et on retrouve Cousin Kenny Vaughan à l'autre guitare avec Marty Stewart, et en plus, les quatre hommes, eh bien, se partagent les compositions sur cet album 100% instrumental, 20 titres, un double album, aussi bien en CD qu'en vinyle, du double et bien des deux côtés. Et nous allons donc terminer cette émission avec ce qu'il convient d'appeler désormais l'hymne, un hymne de Pastoral Mécanique, le Reverend Horton

Hit avec ce Right Before the Fall. Et ça, mes chers amis, eh bien, c'est pour vous tous, vous toutes, une dédicace spéciale parce que c'est un morceau un petit peu récurrent mais que l'on adore dans cette émission.

C'est ainsi que nous terminons dans ce déluge instrumental Pastoral Mécanique cette semaine. Après cette introduction très glamour avec Elvis, Nancy Sinatra, que nous avons continué avec Lee Hazelwood, puis ses productions instrumentales pour aboutir à cette fin totalement instrumentale. C'est donc ainsi que nous terminons Pastoral Mécanique pour cette semaine. Vous pouvez donc nous retrouver en podcast et pour tout plein d'autres informations sur pastoralmécanique.com. Nous nous retrouvons la semaine prochaine, même heure, même fréquence, même punition. D'ici là, conduisez prudemment, ne buvez pas trop, embrassez votre femme ou votre mari, écoutez beaucoup de musique qui pétarade. Qu'Elvis vous bénisse, que Johnny Cash point ne vous lâche et que Poison Ivy longtemps vous prête vie. Ainsi soit-il, à la semaine prochaine. Salut, ciao, tchuss.

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1: Bonsoir à toutes et à tous, bienvenue dans Jang. Au programme ce soir, je vous propose d'ouvrir un tout nouveau chapitre des musiques contemporaines chinoises, un chapitre en deux épisodes dans lequel nous allons partir à la découverte d'un genre musical qui laisse rarement de marbre, le punk chinois. À nous les guitares énergiques, les morceaux composés à l'aide de trois accords et les paroles beuglées en pagaille, à nous les styles colorés et volontairement bordéliques, et puis à nous également les packs de Tsingtao un peu tièdes, les pogos transpirants et les courses-poursuites tout nus avec la police. Je vous emmène à la rencontre des musiciens et musiciennes appartenant à une contre-culture qui s'efforce de dire, enfin, surtout de crier, le monde moderne et toutes ses dérives nauséabondes. Au-delà du trait d'humour, et c'est bien évidemment là que ça devient intéressant, j'ai envie de vous faire écouter et puis de vous parler sérieusement d'une pratique que l'on crédite rarement de grande qualité culturelle, alors que les punks et leur musique nous informent grandement sur la société contemporaine et, dans notre cas présent, sur la société chinoise. Pour nous guider dans cette aventure et pour les deux épisodes à venir, j'ai l'immense plaisir d'accueillir en studio l'un des spécialistes du punk chinois a fortiori et plus largement des musiques populaires chinoises, Nathanaël Amar. Salut Nat.
2: Salut Grégoire.
1: Comment ça va?
2: Ça va bien.
1: Ouais. Tu viens d'arriver à Caen, je crois que c'est la première fois que tu visites notre belle ville.
2: Exactement.
1: Tu viens de très loin, comment ça se passe jusque-là?
2: Ça se passe super.
1: Ouais. T'as de la chance, il fait beau.
2: C'est vrai qu'il fait beau. Je suis très content de cette météo très clémente.
1: D'autant plus que comme je l'ai dit, tu viens très loin puisque tu arrives de Hong Kong il y a quelques jours.
2: Exactement.
1: Où tu repars très bientôt. Alors, pour en quelques mots, voilà, dresser ton portrait et puis dire aux auditeurs de Radio Phoenix qui tu es chercheur universitaire, docteur en sciences politiques, ancien directeur de l'antenne taïwanaise du CEFC, hein, du Centre d'études français sur la Chine contemporaine.
2: Tout à fait.
1: Tu as vécu, entre autres, à Pékin, à Wuhan,
2: ouais,
1: à Taipei, à Hong Kong désormais, et tu as écrit ta thèse de doctorat sur le punk chinois que tu as défendu en 2015, ça fait 10 ans maintenant.
2: Ouais, ça fait 10 ans, wow.
1: Ouais,
2: ça ne me rajeunit pas.
1: Non, mais ce qui nous rajeunit, et puisque ce qui nous fait plaisir, c'est aussi ton ouvrage, dont tu es l'auteur, qui est sorti en 2022 aux presses universitaires de Rennes, Scream for Life, l'invention d'une contre-culture punk en Chine populaire.
2: Excellent.
1: Ouais. Bah alors, il faut également, pour être tout à fait complet et honnête envers les auditeurs, dire que au-delà de tout ce superbe CV, tu es également un collègue, on a beaucoup travaillé ensemble, collaboré, échangé longtemps, un copain, et puis un modèle en quelque sorte. Ouf. Également. Puisque moi je me souviens, pour la petite histoire, avoir lu ta thèse de doctorat lors d'un voyage en Chine, et j'étais grandement inspiré de ton ethnographie auprès des populations punk chinoises pour moi-même lancer mes recherches sur les rappeurs en Chine.
2: C'est extrêmement plaisir ce que tu dis, Grégoire. Et j'espère que plus de gens vont continuer sur cette voie-là, comme tu l'as fait sur le hip-hop, et qu'on aura d'autres chercheurs et chercheuses qui vont travailler sur les musiques populaires dans les mondes chinois.
1: Et je crois notamment qu'il y a un certain regain d'intérêt, et c'est tout le bien qu'on nous souhaite pour cette Chine contemporaine, notamment son étude et puis son observation, sa critique, son analyse à travers ses cultures populaires. J'ai l'impression qu'aujourd'hui, il y a une nouvelle vague, en tout cas d'étudiants et puis de jeunes chercheurs qui redynamisent cette scène.
2: Bah, carrément, j'ai aussi l'impression qu'il y a un retour vers la Chine, parce que la Chine déjà s'est rouverte depuis le Covid assez récemment, donc les gens reviennent, les gens s'intéressent aussi à ce qui s'y passe, et j'ai aussi l'impression que la culture asiatique, les cultures asiatiques sont beaucoup plus scrutées depuis la France, l'Europe et l'Occident plus généralement, dont la Chine fait partie. Donc oui, je pense qu'il y a une nouvelle génération qui va s'intéresser à la culture populaire chinoise et asiatique en général.
1: et qui va de pair aussi avec un voyage vers l'Est, enfin en tout cas un export des cultures asiatiques qui est, alors pour évidemment la Corée et le Japon, on a eu déjà des décennies de super productions qui sont arrivées jusqu'à nos oreilles et à nos yeux, mais pour la Chine contemporaine, enfin pour la Chine populaire et puis même Hong Kong et Taïwan, il y a énormément d'artistes et énormément de productions qui voyagent de plus en plus.
2: Ouais, il y a plein de choses à étudier, il y a plein de choses à regarder, même à jouer, hein. Il y a des jeux vidéo qui sortent de Chine et de Taïwan et même de Hong Kong qui sont super intéressants et que les gens vraiment consomment ces derniers temps. Donc ouais, je pense que c'est quelque chose qui est porteur, ouais.
1: Et ça, c'est chouette, on s'en réjouit. En tout cas, nous, tant que la culture arrivera jusqu'à nos oreilles, on en passera un bout sur Radio Phoenix. Alors, avant de rentrer dans le vif du sujet, avant de parler et puis d'écouter les musiques que tu nous as préparées, voilà, je t'ai proposé de faire deux émissions sur le punk. Toi qui as vécu avec les rappeurs, qui en connais beaucoup et puis qui les a écoutés très longtemps également et puis étudié de très près. Avant de se lancer dans la playlist que tu nous proposes aujourd'hui, est-ce que tu pourrais nous raconter comment toi, tu es arrivé jusqu'à l'étude de ces artistes-là ?
2: Ouais, bien sûr. En fait, moi, j'ai commencé à m'intéresser un peu à la scène punk alternative à mon premier séjour en Chine qui s'est déroulé en 2007. Donc, j'étais à l'université de Pékin durant l'année scolaire 2007-2008. C'était ma troisième année de fac. Et donc, j'étais là-bas pour apprendre le chinois. Et en fait, dans ces années-là, on a eu un retour, et on en parlera, un retour de la scène indépendante chinoise qui avait un peu diminué au début des années 2000. Et en fait, au milieu des années 2000, on a eu un retour de groupes indépendants avec la création de nouveaux espaces, de nouvelles salles de concert, notamment à côté de l'université de Pékin. Et donc, en fait, toutes les semaines, j'étais dans une de ces salles de concert qui s'appelle le D22, le D22. Et toutes les semaines, vraiment, j'allais au concert et je voyais des groupes incroyables dont personne ne connaissait l'existence en dehors de Pékin. Et ça m'a donné envie de comprendre d'où ils venaient et de savoir ce qu'ils disaient et comment ils vivaient. Et donc, à partir de ce moment-là, je me suis dit, il y a quelque chose à faire. Et quand j'ai démarré ma thèse en 2011, je me suis dit, ça, c'est le sujet que j'ai envie de traiter. Je veux savoir ce qui se passe, je veux savoir ce qu'ils disent, je veux savoir qu'est-ce qu'ils pensent et comment ils vivent. Et c'est à partir de là que j'ai vraiment développé cette connaissance de la scène.
1: C'est intéressant. Alors, on parlera de ton ethnographie un peu plus longtemps, puisqu'on parlera de Wuhan dans un prochain épisode. Mais pour ce qui est du parcours, parce que c'est souvent quand on est étudiant ou jeune chercheur, on se dit que des sujets comme ça, ils sont difficiles à défendre. Toi, tu as réalisé ta thèse au CERI, à Sciences Po.
2: Ouais.
1: Est-ce que ça a été bienvenu ? Est-ce que ça a été facile ? Est-ce que comment tu as apporté le sujet dans un doctorat ?
2: Alors c'était pas du tout en fait mon sujet de thèse à la base. J'avais préparé un sujet de thèse sur un sujet beaucoup plus sérieux, on va dire, et j'ai pas eu de financement. Et donc je me suis dit, oh, écoute, j'ai pas de financement, je vais pas me mettre à faire quelque chose qui me passionne pas parce que de toute façon je suis pas payé pour ça. Donc je vais faire quelque chose qui me passionne vraiment. J'ai essayé de trouver moi-même l'argent et le temps pour m'y consacrer, et j'ai réussi en fait à trouver des moyens de partir, des bourses pour partir à l'étranger, et ensuite j'ai travaillé à l'université à Pékin. Et en fait, c'est vraiment le fait de n'avoir de rendre de compte à personne qui m'a permis vraiment d'assumer le fait que j'avais envie de travailler sur le punk.
1: T'étais déjà dans une démarche do it yourself, en fait.
2: C'est exactement ça. Ma thèse, je l'ai faite moi-même, avec mon directeur de thèse, bien entendu, Jean-Philippe Béja. Mais effectivement, j'ai pas été soutenu financièrement par une université en France. Donc ouais, ça m'a permis, en tout cas, ça m'a donné cette liberté de pouvoir vraiment travailler le sujet que j'avais envie de travailler.
1: Oui, ce qui est, en fait, le financement, c'est souvent le nerf de la guerre, oui. Et il y a très peu de financement hein, pour le nombre de personnes qui souhaitent faire des recherches. Et c'est vrai que j'ai l'impression qu'il y a des moyens différents, détournés, etc. Mais bon, il faut trouver, il faut avoir la confiance des bonnes personnes, qu'on ouvre les bonnes portes au bon moment.
2: C'est pas facile. Et surtout, j'ai été chanceux parce que à Sciences Po, à l'époque où j'ai candidaté pour faire ma thèse, il était possible de s'inscrire sans être financé, ce qui n'est plus possible aujourd'hui. Donc en fait, ma thèse n'aurait pas été possible à réaliser aujourd'hui. dans les mêmes conditions.
1: Ouais, et quelle émission aurait-on bien pu faire sur le punk chinois?
2: Exactement.
1: Alors, rentrons un peu plus dans le punk. Quand je t'ai proposé de faire deux émissions, on a tout de suite pensé à un découpage. Ouais. Pékin, Wuhan. Est-ce que ce choix, il est naturel? Et est-ce que tu peux nous expliquer pourquoi?
2: Alors, c'est pas évident comme ça de dire qu'on va parler du punk, du coup on va parler de Pékin et Wuhan. Pourquoi ces deux villes-là? Pékin, c'est un peu plus compréhensible parce que c'est quand même la capitale chinoise. C'est là où il y a le gros centre culturel de la Chine, où tous les groupes de rock et même à la suite les premiers groupes de hip-hop, comme tu le sais, ont commencé à émerger. Mais même les groupes d'avant-garde, de théâtre, artistique, de cinéma, hein, en fait, comme toutes les universités aussi, les meilleures universités sont à Pékin. Du coup, en fait, c'est là où ont émergé les premiers mouvements culturels et contre-culturels de la Chine contemporaine. Donc c'est une évidence de parler de Pékin. Mais ce qui est moins évident, c'est de parler de Wuhan. En fait, quand j'ai fait mes enquêtes en Chine dans les années 2010, je me suis rendu compte que beaucoup de gens parlaient de Wuhan dans la scène punk. Et je comprenais pas tellement pourquoi. Et en fait, peu à peu, et en fait, c'est quelque chose qui n'était pas forcément lisible dans les études universitaires qui avaient été faites sur le punk ou le rock jusqu'à présent. En fait, les gens ne mentionnaient pas vraiment Wuhan. Les gens se concentraient vraiment sur Pékin. Et en fait, au même moment, au milieu des années 90, il y a une scène punk qui a émergé à Pékin et en même temps à Wuhan. Pas dans les autres villes du reste de la Chine. C'est vraiment Pékin et Wuhan où il y a eu l'émergence d'une scène punk au même moment, au milieu des années 90. Et c'est vraiment des dynamiques qui ont été complètement différentes, soit à Pékin ou à Wuhan. Et c'est ça qui m'a intéressé, c'est de se dire pourquoi est-ce qu'une scène punk a émergé à Pékin et Wuhan. Donc Wuhan qui est quand même... Bon, maintenant les gens savent à peu près situer Wuhan depuis la crise du Covid, mais Wuhan c'est quand même une ville qui a quand même quelques milliers de kilomètres de Pékin.
1: Quand même, et avec une histoire méconnue en Occident, mais avec
2: une histoire très particulière. Ouais. C'est aussi une ville rebelle parce que c'est là d'où part la révolution chinoise de 1911. Donc on a vraiment cette tradition un peu de rébellion, voilà. Mais ouais, dire que le punk a commencé à Wuhan, c'est pas évident tout de suite. Et en fait, c'est vraiment quelque chose qui m'a intéressé. Je pense qu'on en parlera plus dans le deuxième épisode quand on parlera du punk wuhanais, que vraiment, en fait, il y a eu deux scènes au milieu des années 90, punk, qui ont été importantes pour la musique alternative chinoise.
1: C'est rigolo parce que ça fait tout à fait écho au développement du rap et notamment à la place qu'a occupé Chengdu à la suite de Pékin, là aussi en tant que soi-disant capitale du rap chinois. On dira un mot tout à l'heure quand on parlera de Scream Records, hein, des anicroches entre les deux styles musicaux qui ont presque commencé dans les mêmes caves avec les mêmes moyens. Mais en tout cas, là, dans cette première émission, on va se concentrer sur Pékin, sur les artistes de Pékin. D'ailleurs, tu vas nous emmener quasiment du tout début de la scène jusqu'à du tout aujourd'hui, du tout contemporain.
2: Je vais essayer.
1: Et je te laisse nous dire un petit mot du début de la scène à Pékin et puis ensuite on va envoyer un premier son.
2: Oui, bien sûr. Alors, je pense que pour les personnes, les auditeurs et auditrices fidèles de Zhong, vous avez déjà un peu l'idée de comment a commencé le rock chinois, en tout cas. Dans les années 80, on en a déjà parlé avec la figure de Tsui Tian. Donc, j'imagine que si vous connaissez Zhong, vous connaissez Tsui Tian.
1: Et si vous ne connaissez pas, vous pouvez écouter l'émission numéro 3 qui est disponible en podcast sur toutes les meilleures applications de streaming.
2: Et donc effectivement, en fait, après la mort de Mao en 76, on a une ouverture plus ou moins culturelle et économique de la Chine. Et dans les années 80, on a l'apparition d'un rock'n'roll chinois, notamment avec Tsui Tian, donc qui est la figure fondatrice, qui n'est pas le premier, qui n'est pas le seul, mais qui en tout cas occupe une place très importante dans le rock chinois et le rock pékinois, puisque c'est à Pékin que ça a commencé. Et donc, en fait, on a dans les années 80 la naissance d'un rock chinois. En 89, après la répression des manifestations de Tiananmen, on a aussi un retour vers l'underground du rock chinois. Parce que voilà, le gouvernement n'était pas très content de l'implication des rockers pendant les manifestations étudiantes. Et donc, ces rockers-là vont revenir vers quelque chose de beaucoup plus underground et ils vont ouvrir leur propre lieu de performance, de répétition et de concert. On a des cafés qui vont s'ouvrir après 89, qui sont ouverts par des rockers pékinois. Donc on a par exemple le CD Café du trompettiste de Tsui Tien, qui s'appelle Yo Yuen, qui malheureusement est décédé l'année dernière. Donc ça a été un grand choc aussi pour le rock chinois et aussi le jazz chinois, puisque c'est aussi un des fondateurs du jazz chinois. Et donc Liu Yuan va ouvrir le CD Café à Pékin, où les rockers vont commencer donc bien sûr à venir boire des coups, mais aussi à faire des jam sessions. Même s'ils n'avaient pas le droit de se produire officiellement à Pékin, les rockers pouvaient dans ces cafés-là jouer entre amis. Et en fait, c'est dans ces cafés-là que la scène punk émergente du milieu des années 90 va s'installer. Ils vont profiter de ces espaces ouverts par les rockers chinois pour pouvoir eux aussi jouer dans des concerts, jouer avec les groupes de rock chinois dans ces années-là.
1: Dans la littérature, quand on s'intéresse un peu aux premières années du rock chinois, on parle souvent de cercle de rock. Qu'est-ce que ça a de spécifique et qu'est-ce que ça englobe en fait, le cercle du rock?
2: Oui, on parle beaucoup de cercle Quanzi en chinois, donc c'est la manière de parler de ces associations informelles de gens. Donc on a un cercle du rock, donc c'est plusieurs personnes, plusieurs dizaines de personnes, parfois plusieurs centaines, qui se retrouvent dans un même lieu, qui vont jouer ensemble. On a un cercle du rock, c'est des cercles concentriques, donc on peut être plus ou moins proche du centre. Par exemple, pour le cercle du rock pékinois, ça se fait être Tsui Tien et Liu Yuan. Donc on peut être plus ou moins proche de ces gens-là, et en fait on va s'agglutiner autour de ces gens, et donc d'autres cercles vont se former. Donc on a le cercle du rock, qui va être très proche du cercle du grunge chinois, qui se forme dans les années 90, qui va ensuite donner le cercle du punk chinois. Et donc tous ces cercles-là se rencontrent et travaillent ensemble. Donc dans les années 90, à la fin des années 90, il est assez courant de voir en fait des jeunes grunge et des jeunes punk jouer ensemble avec les vieux rockers des années 80 dans le même bar, au CD Café ouvert par Liu Yuan, ou ensuite au Angel Bar aussi à Pékin.
1: Il n'y a pas une fracture générationnelle aussi claire que ça a pu l'être dans d'autres scènes?
2: Non, en tout cas au début du punk chinois, en fait on va avoir des punks, des rockers, des grunge qui vont fonctionner ensemble, qui vont utiliser les mêmes lieux, qui vont boire les mêmes bières dans les mêmes endroits. Donc c'est vraiment un cercle qui va permettre l'émergence d'une nouvelle sous-culture à ce moment-là. Et c'est dans ce cercle du rock chinois que vont performer les premiers groupes de punk, notamment le premier groupe de punk traditionnellement, on dit qu'il s'appelle donc DC Inger, Underground Baby, qui se forme en 95 ou en 96 et qui joue avec les premiers rockers chinois et qui enregistre sa première chanson au sein d'une compilation de rock chinois qui s'appelle China Fire 2, Zhongguo Huo 2. Et donc, cette première chanson s'appelle Do Yang, Tous Pareils, et qui va être crédité comme la première chanson de punk enregistrée.
1: Et bah, je propose qu'on l'écoute tout de suite.

0: À l'instant, c'était Do Young par Dee Shiner, vraisemblablement le premier morceau de punk, comme tu nous l'expliquais tout à l'heure, Nathanael. C'est quoi la suite ?
1: La suite, en fait, c'est assez intéressant puisque ça va concerner en fait Underground Baby, soit Dee Shiner, le groupe dont on vient de parler. En fait, les parents du guitariste et également du bassiste, donc qui sont frères, ont un restaurant de canard laqué à Pékin. Et ils vont se servir de la cave de leurs parents pour y créer un studio de répétition. Et donc dans ce tout petit studio de répétition qui est attenant au restaurant de canard laqué des parents des frères Gao de Underground Baby, on va avoir la création des premiers groupes de punk pékinois, où en fait tous les jeunes punks de la capitale vont passer par cette salle de répète et vont véritablement construire une communauté punk à partir de cette salle de répète, et qui vont ensuite exporter dans d'autres salles de concert qui vont s'ouvrir à ce moment-là. Donc on a la création du premier collectif de punk pékinois qui s'appelle le Wuliao Tundue, donc l'armée de l'ennui, qui est composé en gros de quatre groupes de punk, notamment Brainfeeder et Reflector, qui vont en fait tous jouer ensemble dans les mêmes scènes, et notamment au Scream Club, donc qui est une salle de concert éphémère qui va durer un ou deux ans, mais qui va être très importante pour la création de cette communauté punk pékinoise, parce que c'est là où tout le monde va se produire, et c'est également à partir de là que va se créer le label Scream Records, qui existe encore aujourd'hui, et qui va produire les premiers albums de punk chinois, mais également, comme tu le sais,
0: le premier album de rap chinois, exactement. C'est là où l'histoire commence à s'entremêler.
1: Exactement.
0: C'est hyper intéressant, cette histoire des lieux également, puisqu'il faut, il faut le dire assez clairement, c'est qu'il n'y a pas d'espace à disposition pour répéter naturellement. Il n'y a pas de salle des musiques actuelles ou de quoi que ce soit. C'est donc souvent c'est fait de bric à brac, dans notamment d'où l'utilisation des caves ou des arrières salles des restaurants, etc.
1: C'est ça, exactement. C'est très compliqué d'ouvrir un lieu, et donc ils ont pu profiter de l'ouverture de lieu par le Cercle du Rock chinois, qui est plus vieux et mieux installé dans l'espace culturel pékinois, et ils ont réussi à partir de là, et notamment grâce à l'appui en fait de ces rockers, parce que le Scream Club est ouvert notamment par Wang Di, qui est un musicien du premier groupe de rock chinois Pudao Wang. Donc vous voyez que à quel point en fait ces deux communautés s'entraident à ce moment-là. Et donc justement ce collectif, le Wuliao Tundue, va être très important, parce que il marque encore aujourd'hui, parce que les gens sont encore très très influencés par ce collectif de quatre groupes de punk pékinois qui ont véritablement posé les bases musicales du punk, et notamment Reflector. Dans la chanson Wuliao Tundue, donc l'armée de l'ennui, qui parle en fait de cette armée de l'ennui comme d'une communauté où les gens s'ennuient ensemble parce qu'on n'a rien à faire, et donc on va se regrouper ensemble pour faire du punk.
0: Et bien encore une fois, écoutons tout de suite Reflector, Wuliao Tundue.

0: Vous êtes toujours à l'écoute de Jong et nous sommes toujours en compagnie de Nathanaël Amar pour découvrir le punk chinois. C'était à l'instant Reflector, Wu Liao Jundui. Et nous continuons notre cavalcade dans les scènes de Pékin. Nat, j'avais une question, parce que sur la pochette de l'album de Reflector, il y a quand même pas mal de produits illicites. Et je sais également que tu as écrit un article dans une revue sur intitulé, je crois, « Drunk is Beautiful ».
1: Exactement.
0: Quelle est la place de la consommation de toutes sortes de produits et d'alcool dans la scène punk chinoise?
1: Alors, elle a beaucoup baissé depuis l'époque. Oui, il y a eu beaucoup de drogue, en tout cas, il y a eu de la drogue qui a circulé dans les milieux. Les punks étaient assez connus pour consommer de la drogue. Il y a un documentaire sur des punks toxicomanes à Pékin qui est sorti dans les années 2000, qui s'appelle Paper Airplane par Zhao Liang, que vous pouvez trouver d'ailleurs. Je crois sur l'INA, sur le site de l'INA, qui a produit le documentaire, en tout cas qui l'a distribué, qui est un très beau documentaire sur des punks toxicomanes à Pékin. Donc c'était pas une vie facile, parce qu'ils s'injectaient vraiment des produits un peu dégueulasses. Mais à part la drogue dure, il y a eu beaucoup de marijuana qui a circulé dans le milieu, beaucoup moins en fait depuis 2014 avec l'arrivée de Xi Jinping au pouvoir, qui a donné un grand coup sur la consommation et notamment sur les sous-cultures. En fait, il y a eu beaucoup de descentes de police, il y a eu des salles qui ont fermé avec
0: les fameux tests d'urine.
1: Exactement. Donc la drogue a baissé, la consommation d'alcool est toujours assez élevée, parce que voilà, c'est des milieux sous-culturels où la consommation d'alcool est assez bien vue, donc les gens s'y donnent à cœur joie. Mais effectivement, on a dans les pochettes d'albums, par exemple, des mentions ou en tout cas des références au tabac ou à la drogue, ouais, parfois. Mais ça a été beaucoup censuré aussi.
0: Mais tu dis justement que souvent la scène émergente underground pékinoise prête à fascination, notamment depuis l'étranger.
1: Oui, on a eu pas mal, en fait, au début de la scène pékinoise, à la fin des années 90, au début des années 2000, il y a pas mal d'étrangers et de journalistes étrangers qui ont essayé de voir ce qui s'y passait. Et on a eu pas mal de reportages qui étaient, voilà, un peu fascinés par la figure du punk anti-autoritaire et qui ont contribué à une espèce d'héroïsation du punk pékinois. Souvent une héroïsation assez paradoxale. Par exemple, vous avez Brand Failure, Nao Zhuo, donc qui est un des premiers groupes de punk pékinois, qui a été utilisé par exemple dans une campagne de pub de Levi's.
0: La marque de jean,
1: exactement. Donc on a une campagne, vous pouvez la retrouver sur YouTube, une campagne promotionnelle de Levi's qui utilise une chanson de Brand Failure, avec Brand Failure qui chante à Pékin. On a aussi Ray-Ban qui a fait une pub avec un des groupes de punk du Wu Liao Jundui. Donc voilà, on a aussi une utilisation par les médias occidentaux du punk, de la figure du punk chinois, sans vraiment comprendre ce qui s'y passe. Donc vous avez à la fois, en fait, cette utilisation un peu fascinée, et aussi un réel engagement politique des punks, même pékinois, parce que les punks pékinois sont réputés comme plus poseurs qu'engagés, mais néanmoins, il y a vraiment un engagement parfois. Et par exemple, dans une chanson de Brain Failure, même s'ils ont effectivement participé à une campagne de pub de la marque de Jean Levi's, ils ont aussi fait une chanson qui s'appelle Anarchy in the PRC, qui s'en prend réellement au gouvernement pékinois.
0: Oui, et dont les paroles sont agressives,
1: et qui n'a jamais été sortie en Chine. Ils ont dû l'enregistrer pour un label underground allemand, et il y a uniquement un vinyle qui a cet enregistrement, en fait. Dans les autres albums de Brain Failure, on ne trouve pas cette chanson.
0: Mais on la trouve sur Radio Phoenix et on l'écoute tout de suite.
1: Exactement.

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1: Anarchy in the pure. Si ça grésille très fort dans votre poste d'autoradio, ne cherchez pas. Vous êtes bien sur la bonne fréquence 92.7 Radio Phoenix, mais c'était simplement bien la qualité de la track qu'on vient d'écouter. Anarchy in the pure par Brain Failure. Et puis, Nathanaël pourrait nous dire en quelques mots ce qu'on entend, ce qui est beuglé dans ce micro?
2: Voilà, en gros, le groupe Brain Failure parle de la République populaire de Chine en disant voilà que dans leur pays il n'y a pas de lois, de règles, de droits de l'homme, il n'y a que voilà des gens qui disent on a juste appris à dire vive le socialisme, et ils disent voilà on ne dira plus jamais vive le socialisme, mais Anarchy in the PRC. Ils s'en prennent aussi à Li Peng, qui à l'époque est le maire de Pékin, qui est aussi une des têtes pensantes de la répression de Tiananmen. Donc voilà, vous voyez tout le contexte et aussi la dimension contestataire hein, du titre.
1: C'est presque plus clair que quand Brain Failure le chante, en fait. Et donc, si on avance un peu dans le temps, malgré la censure, malgré les engagements politiques, les controverses et puis les morceaux qui ne peuvent pas sortir en Chine, il y a un phénomène de commercialisation, en tout cas de marchandisation de la musique punk.
2: De la musique indépendante en général et punk à la marge parce que au début des années 2000 on a aussi la création de nouveaux labels, donc il n'y a pas que Scream Records donc qui est adossé à la salle de concert punk, il y a aussi un autre label qui s'appelle Modern Sky qui est créé en 97 par Chen Lihui, qui est un des premiers chanteurs, alors ça va être drôle, de Britpop chinoise, donc en gros il essaye de faire un peu du Oasis, et il ouvre Modern Sky, et donc qui va en fait commercialiser toute la scène indépendante pékinoise de l'époque, donc on va avoir énormément de groupes qui vont être produits et qui continuent aujourd'hui à être produits par Modern Sky, notamment New Pants, Sin Kudze.
1: C'est tentaculaire aujourd'hui Modern Sky, ça représente avec des festivals.
2: Avec des festivals, le Strawberry Festival, donc c'est vraiment énorme aujourd'hui, et donc c'est les prémices en fait de cette commercialisation est vraiment apparue à la fin des années 90. Il n'y a pas que la commercialisation, il y a aussi une institution très importante qui s'appelle le Midi School of Music, qui est la première école de musique contemporaine chinoise, qui s'est installée à Pékin, et à partir de là vous avez énormément de groupes punk, mais aussi metal, hip-hop, qui vont émerger à partir de cette école-là. Cette école est très spéciale parce qu'on n'a pas besoin d'avoir passé le baccalauréat chinois qui s'appelle le Gaokao pour pouvoir entrer dans cette université. C'est une université qui est ouverte à tout le monde dès lors que la personne a un projet musical derrière.
1: Et quand on parle de personnes qui y sont passées, on pense notamment à quelqu'un dont on va parler un peu plus dans la prochaine émission, qui est une figure du punk de Wuhan, Wu Wei.
2: Exactement, où est passé par cette école, mais on en parlera plus tard.
1: On en parlera très rapidement. Ce qui est intéressant également, c'est là tu mentionnes cette école, mais l'environnement punk se développe autour des universités.
2: Exactement.
1: C'est un peu ce que moi je repère également dans la scène de Chengdu au niveau du hip-hop. Mmh. Tout ça se passe autour de Chuanda. Les universités dont on parle ici à Pékin, c'est plutôt Beida et Tsinghua.
2: Et Tsinghua, ouais.
1: Et tout ça part de du même environnement.
2: En fait. Exactement, ouais. Je vous ai parlé, j'ai dit au début que j'ai la première fois que je suis venu en Chine, c'était en 2007 pour étudier à Beida. Et en fait, c'est à ce moment-là, un an plus tôt, en fait, en 2006, que se crée le D22, donc qui va être un endroit extrêmement important pour la scène indépendante pékinoise, pour le punk, mais aussi pour le post-rock, pour le post-punk, parce que ce bar et cette salle de concert est ouvert par un Américain qui s'appelle Michael Pettis, qui est professeur d'économie à l'université à Pékin et qui va ouvrir ce bar. Il va également ouvrir un label qui s'appelle Maybe Mars, qui est adossé au bar et qui va produire toute la nouvelle scène pékinoise du milieu des années 2000. Donc à partir de 2006, vous avez toute cette scène-là qui arrive dans le quartier de Wudaoko des universités. Donc ce quartier était quand même assez important pour le punk parce que le Scream Club était également dans ce quartier. Et en fait, au milieu des années 2000, le D22 va agréger en fait tous ces groupes de punk, de rock, de post-punk, de post-rock, et notamment un des plus grands qui s'appelle Carsick Cars, qui va jouer pour la première fois au D22 au milieu des années 2000 et qui va sortir son premier album avec le label Maybe Mars, qui est adossé au D22.
1: Bon, je propose qu'on écoute un titre que tu nous as présélectionné de Carsey Cars, John Nahai. C'est tout de suite sur Radio Phoenix.

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0: Banjo Generation, à l'instant, c'était le groupe Démérite, dont je vois, Nat, que tu portes fièrement le merch actuellement dans le studio.
1: Tout à fait.
0: Un de tes groupes favoris, sans aucun doute.
1: Un de mes groupes favoris, effectivement.
0: Est-ce que tu peux nous dire un mot sur ce titre du morceau TZ Generation et donc Tonjo Generation, et ce que tu appelles également dans tes écrits, dans ton ouvrage, l'utopie de Tonjo?
1: Oui, alors c'est quelque chose de très intéressant. On a dit que le punk pékinois voilà, s'est développé à la fin des années 90, mais il n'y a pas que des Pékinois au sein du punk pékinois. Parce que Pékin est la capitale et a attiré et continue d'attirer beaucoup d'artistes qui viennent de province. Et donc vous avez énormément de groupes punk qui viennent de petites villes chinoises où il n'y a pas de scène, et donc qui sont montés à Pékin pour pouvoir en fait trouver des gens avec qui discuter, avec qui jouer. Et donc, par exemple, Démérite est un groupe de punk qui vient à la base de Qingdao, donc la ville de la bière, la Qingdao. Et donc, ils sont venus à Pékin au milieu des années 2000. Ils ont commencé à jouer notamment au D22, dont je parlais tout à l'heure. Et en fait, eux, ils se sont installés à Tongzhou. Tongzhou, c'est une banlieue à l'est de Pékin, une banlieue assez pauvre, qui était assez rurale, en tout cas à l'époque, où il y avait également un autre université, donc qui n'est pas la Midi School of Music, mais l'université de musique contemporaine qui s'était installée à Tongzhou. Et donc, les loyers étaient extrêmement bas, beaucoup plus bas que dans le quartier des universités ou dans le centre de Pékin. Et donc, toute une communauté de punks désargentés, donc des punks qui étaient très pauvres et qui, la plupart du temps, venaient de province, se sont installés à Tongzhou et ont créé une espèce de communauté autogérée à Tongzhou. Et donc, Spike, le chanteur de Démérite, y a installé un bar qui s'appelle le DMC, qui aujourd'hui a déménagé à Qingdao avec Spike également. Mais pendant quelques années, Tongzhou a véritablement été un lieu d'expérimentation de nouvelles manières de vivre pour les punks, où ils se sont auto-organisés, ils ont organisé leurs propres concerts, leurs propres lieux qui étaient un peu à l'écart de Pékin. Et donc Tongzhou a été très très importante à cette époque-là.
0: Et j'imagine que le fait d'être, donc comme tu l'as dit, à l'écart de Pékin, tu as une question économique, de loyer plus accessible, de mode de vie plus peut-être plus facile, mais aussi de contrôle politique. On est un peu au-delà du regard toujours de la police et de la censure. Enfin, en tout cas, il y a un peu plus de liberté dans ces espaces.
1: Il y a un peu plus de liberté. On est moins directement visé par la police municipale ou
0: par les voisins qui en ont marre.
1: Quand même un peu. C'est pour ça aussi que pas mal de temps ils ont dû déménager. Mais voilà, c'est toujours le problème. Les voisins aussi sont la première source de nuisance pour eux, c'est le bruit. Donc les punks sont souvent dégagés par les voisins. Mais en même temps, comme ils habitaient dans des endroits qui étaient un peu à l'écart et surtout qui étaient promis à des démolitions prochaines, du coup ils ont pu faire ce qu'ils voulaient dans beaucoup de cas. Le truc, c'est que voilà, ces punks qui étaient à Tongzhou, qui ont créé cette espèce d'utopie de Tongzhou, étaient aussi des punks très internationalistes, parce qu'ils venaient de province, ils étaient pas très nationalistes eux-mêmes. Il y a toute une branche du punk pékinois, et notamment les skinheads, qui ont un côté beaucoup plus nationaliste. En tout cas, nationaliste pékinois. Donc, qui

0: des idées en tout cas assez arrêtées et différentes, et des fois ça clash, quoi.
1: Ouais, ça clash. Bah, c'est aussi des positionnements politiques qui sont assez différents. Et voilà, donc du coup, il y a aussi ces tensions qui traversent l'espace du punk.
0: C'est hyper intéressant. Et tu dis que, du coup, le punk, avec l'évolution du mouvement musical, l'évolution de la société, même, j'imagine, le développement économique et l'ouverture de la Chine, etc., ça a bien évolué. Il y a notamment une émission, il y a quelques années maintenant, qui a commencé à, je sais pas si on peut utiliser le terme, recycler des artistes. En tout cas, qui a mis le projecteur sur la scène rock et puis ses affluents en Chine. Ça s'appelle The Big Band, Yuedue de Xiatian.
1: Exactement. Donc, qui est un programme télé qui a été produit par ITI, qui est également responsable de The Rap of China, dont tu connais bien les effets sur la scène hip-hop en Chine. Et il y a eu une espèce... un même mouvement en fait que pour le rap chinois à une échelle beaucoup moindre, c'est-à-dire qu'il y a une popularisation de la scène indépendante rock et punk chinoise à cause de ou grâce à ce programme qui a eu 3 saisons et qui a mis sur le devant de la scène des groupes indépendants et underground qui n'avaient pas accès en fait à cette notoriété. Donc on a une popularisation de la scène indépendante et avec tout ce que ça peut avoir d'inconvénients, c'est-à-dire beaucoup plus de monde qui viennent dans des petites salles de concert et donc beaucoup plus de contrôle du gouvernement et une censure beaucoup plus importante des paroles des chansons.
0: Ouais, je crois qu'il y a une différence aussi à noter entre les deux émissions, c'est que Yuedue de Xiatian, malgré le fait que, comme la plupart des émissions de divertissement chinoises, est très longue, c'est-à-dire que c'est des épisodes à rallonge, avec des bonus à rallonge, et si on veut tout voir, il faut y dédier sa vie. Yuedue de Xiatian, donc The Big Band, n'a pas fait l'erreur que, je pense, fait The Rap of China aujourd'hui, c'est-à-dire de continuer à faire sans cesse chaque année, donc je sais pas combien de saisons Zhongguo Xin Shou Chang, etc., ont aujourd'hui. Je crois qu'on doit être peut-être à la 10e saison.
1: Ouais.
0: Enfin, ça fait peut-être entre 5 et 10, et alors que Yuedue de Xiatian n'en a que 3.
1: N'en a que 3, et c'est aussi dû aux régulateurs chinois, c'est-à-dire qu'ils sont jamais certains à chaque saison de pouvoir en faire une nouvelle, et ils vont pas pouvoir en faire d'autres, parce que c'est quand même très compliqué, parce que ces groupes-là ont quand même des paroles qui sont à la limite.
0: Ouais, et je crois qu'il y a aussi un truc bénéfique aussi, il faut aussi le dire, enfin rendre à César ce qui appartient à César, au moins une partie, c'est que ça a mis également le projecteur sur des groupes qui seraient peut-être passés à côté. Moi je sais que sans Yuedue de Xiatian, j'aurais pas découvert Tse Wei, Hedgehog, ou même peut-être New Pants, hein, Shinkutsu, et ça aurait été bien con, parce que c'est de la musique incroyable qui jusqu'à présent, enfin jusqu'alors, n'avait peut-être pas le public qu'elle méritait ou qu'elle aurait pu avoir.
1: Exactement, il faut le dire, ce sont des excellents groupes, peu importe leur positionnement ou d'où ils viennent, ce sont des excellents groupes de manière totalement, enfin de musicalement en fait, c'est magnifique, des artistes comme Retros ou même Wu Tiaogen, c'est vraiment des très très bons artistes et qu'on n'a pas l'occasion de voir parce qu'ils n'ont pas accès à cette popularisation-là que d'autres groupes plus populaires ont pu avoir. Ça a été important, Yuedue de Xiatian, enfin de Big Band, pour cette popularisation-là, pour des groupes qui n'avaient jamais connu une telle popularité. Une telle. Vous avez un groupe comme Joyside qui s'est recréé, qui est un des premiers groupes de punk rock dans les années, au milieu des années 2000, qui s'est recréé pour participer à The Big Band et qui aujourd'hui peut continuer à faire des concerts et gagner de l'argent, en fait, parce qu'ils n'avaient aucun argent. Le chanteur, il pouvait pas gagner sa vie. Et donc, ce groupe-là, Joyside, a pu réémerger grâce à The Big Band.
0: Ouais, il n'y a jamais quelque chose de tout à fait positif ou tout à fait négatif. Ça vient avec des... de gros avantages et quelques inconvénients considérables quand même. Dans la scène punk de Pékin et dans son évolution, il y a également de plus en plus de femmes, enfin on retrouve de plus en plus de femmes. Pas pour dire qu'elles n'étaient pas là dès le début, il y a des figures importantes.
1: Il y a des figures très importantes, femmes dans le punk et dans le rock chinois, dès le début. Cobra, dans le rock chinois dans les années 80. Vous avez Hang on a Box à Pékin à la fin des années 90. Donc il y a un grand groupe de Riot Girl pékinois et qui a été très importante dans la naissance du punk chinois. Donc il y a toujours eu des femmes dans le punk, mais elles n'étaient pas au devant de la scène.
0: Ouais, et là, récemment, ce qu'on voit, et ce qui est peut-être un peu nouveau, c'est des groupes de femmes On a parlé déjà sur les ondes de Phoenix de Dummy Toys, hein, qui sont une

0: extension, enfin une excroissance absolument magnifique de l'utopie de Tongjo en quelque sorte, puisque Spike de Démérite les a amenés à leur début. Mais à Pékin, on a aussi Xia Wang.
1: Xia Wang qui est un super groupe de punk rock qui est à Pékin, qui est un groupe féminin et féministe, même si elles se définissent pas forcément comme féministes, mais elles ont des paroles extrêmement engagées sur la place des femmes, les droits des femmes, notamment en Chine. C'est des Riot Girls et c'est vraiment très important. Alors ce qui se passe aujourd'hui, donc c'est vraiment tout à fait contemporain. Aujourd'hui, vous avez à Pékin, plusieurs cercles hein, du punk pékinois. Il y a un cercle beaucoup plus masculin et viriliste et un cercle beaucoup plus féministe et internationaliste qui regroupe à peu près ce qu'on avait dit sur les controverses entre Démérite et Missandaro, c'est-à-dire des punks beaucoup plus ouverts et des punks beaucoup plus nationalistes. Vous retrouvez la même chose en fait entre les masculinistes et les féministes. Et il y a aussi un backlash qui s'opère, comme dans la société chinoise en règle générale, contre les féministes. Et ça se passe également dans le milieu du punk. Vous avez des féministes et des masculinistes qui s'opposent dans des lieux tout à fait distincts.
0: Et on va écouter un morceau là de Xia Wang. Donc tu nous as choisi Fighting Gewalt. On écoute ça tout de suite ?
1: Yes.
0: C'est parti.

0: À l'instant, le groupe de punk féminin Shawang, qui envoie du bois. Hein. On est toujours en compagnie de Nathanaël Amar, spécialiste émérite du punk chinois, notamment des scènes de Pékin et de Wuhan qu'il nous présente sur Radio Phoenix. Voilà, on arrive bientôt à la fin parce que le temps passe vite, en fait. Le temps passe vite et on va écouter un dernier morceau avant de se quitter. Mais c'est vrai qu'à l'instant, Nat, tu parlais voilà des problématiques contemporaines sociétales, notamment de la place des femmes et du féminisme, qui vient aussi un peu secouer les cercles du rock et les cercles du punk pékinois.
1: Tout à fait, et donc il suit en cela les lignes de fracture dans la société chinoise elle-même. Et c'est important de noter en fait la présence de punk féministes et notamment des alliés comme par exemple Wasted Laika, donc qui est un groupe de punk pékinois et qui est souvent caricaturé comme efféminé par les punks anti-féministes et qui est très allié aux punk féministes de la capitale et notamment sur Wang.
0: Oui, et Wasted Laika qui nous a fait le cadeau, on peut dire le cadeau du nouvel an, d'un nouvel album dont on a déjà joué un morceau sur Radio Phoenix il y a quelques semaines. Un album que toi comme moi, on en a discuté tout à l'heure, le trouvons vraiment très bien et dont on va écouter un morceau tout de suite. Tu veux nous dire un mot sur le morceau que tu as choisi ?
1: C'est le single du groupe du nouvel album. Le single est très beau. Enfin, la chanson est très belle et le clip vidéo est également très suggestif. Donc, on voit quelque chose qui se rapprocherait du contrôle social et du contrôle par l'État des individus dans un style un peu qui rappelle la Stasi en fait dans le clip vidéo. Donc on a à la fois, voilà, vous voyez cette espèce de tension entre la musique et la politique qui est également repérable chez Wasted Laika.
0: Alors on se quitte avec ce single Baye Kubuwu et moi je vous souhaite une bonne soirée. On se retrouve mardi prochain, même heure, même endroit, et on sera toujours en compagnie de Nathanaël Amar pour cette fois discuter de la scène punk de Wuhan. Je vous souhaite une bonne soirée, prenez soin de vous et à mardi prochain.

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1: Objectif Lune. La Lune en astronomie. Bienvenue dans votre chronique Objectif Lune. Embarquons pour un voyage autour de la Lune. Notre satellite naturel, objet de fascination et de recherche depuis l'aube de l'humanité.

En astronomie, la Lune occupe une place unique. C'est le seul satellite naturel de la Terre. Située à environ 384 000 km, elle tourne autour de notre planète en un peu moins d'un mois, accomplissant une révolution complète en 27,3 jours. Mais il lui faut environ 29,5 jours pour passer d'une nouvelle lune à la suivante, un cycle appelé lunaison. Ce mouvement régulier explique pourquoi la Lune présente toujours la même face à la Terre, un phénomène connu sous le nom de rotation synchrone. L'un des aspects les plus spectaculaires de la Lune, ce sont ses phases, ces changements d'aspect qui rythment nos nuits. Il existe 8 phases lunaires traditionnellement reconnues. La nouvelle Lune, le premier croissant, le premier quartier, la Lune gibbeuse croissante, la pleine Lune, la Lune gibbeuse décroissante, le dernier quartier et le dernier croissant. Ces phases sont dues à la position relative de la Lune, de la Terre et du Soleil, et à la portion de la Lune éclairée que nous pouvons observer depuis la Terre. Lors de la nouvelle Lune, la Lune se trouve entre la Terre et le Soleil. Sa face visible n'est pas éclairée, elle disparaît donc du ciel nocturne. Progressivement, un fin croissant apparaît. Puis, la surface éclairée augmente chaque nuit jusqu'au premier quartier où la moitié du disque lunaire est visible. Vient ensuite la phase gibbeuse croissante, puis la pleine lune où la face visible est entièrement illuminée. Après la pleine lune, le processus s'inverse. La lune gibbeuse décroissante, puis le dernier quartier, ensuite le dernier croissant, et cela jusqu'à la nouvelle lune suivante. La lune ne brille pas par elle-même, elle réfléchit la lumière du soleil. Les phases de la lune ont longtemps servi de calendrier naturel pour les sociétés humaines, rythmant les semailles, les récoltes, et les fêtes. Enfin, la Lune est aussi le théâtre d'événements rares et spectaculaires, comme les éclipses. Lors d'une éclipse solaire, la Lune s'intercale entre la Terre et le Soleil. Lors d'une éclipse lunaire, c'est l'ombre de la Terre qui recouvre la Lune, la teintant parfois d'un rouge cuivré.

La prochaine fois que vous lèverez les yeux vers la lune, rappelez-vous, derrière sa beauté, c'est toute la mécanique céleste qui se déploie en un ballet précis, reflet de l'ordre du cosmos.

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